0: complément, même si parfois le complément c'est ambitieux à leur faire comprendre.
1: Oui.
0: Bon, simple les phrases.
2: T'as un compte à régler. Il s'est passé quoi hier? On a raté un épisode?
0: Non, rien.
3: Non, mais t'as raison, Koé, oh là là. Bien sûr que t'as raison.
0: Ne jamais répondre aussi à chaud. ne réponds pas à chaud aussi à un con quand tu reçois un message. Tu réécris, tu écris ton message. Tu le relis,
4: toujours,
0: tu supprimes l'espèce de sale connard, voilà, oui. Et puis tu envoies.
1: Ça, tu sais pas trop faire.
2: Ça, je sais pas faire. Moi, je réponds toujours à chaud, le truc qui part avec des fautes de frappe, tellement je suis allé vite, je les ai pas relues, elles sont parties. Il y a une insulte, trois points d'exclamation, une tête rouge, qui fait les gros yeux.
4: Puis tu relis deux jours après, parce que le gars te dit, t'as été violent, tu dis, arrête, j'ai pas été violent. Et tu relis le truc, il fait. Et quand même.
2: Ah ouais, si ça m'est arrivé, non, des fois on regrette.
0: Et enfin, quand tu as fait face à des cons toute la journée, pense à prendre un rendez-vous pour une séance énergétique ou pour te détoxifier ton esprit, parce que tu peux en avoir besoin. Alors attends.
4: Je
0: vais prendre rendez-vous.
2: C'est amusant ça. Allez, tiens.
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3: La villa des animateurs revient sur Domino Master. Je vous le dis, on regarde pas ça par envie, non, on regarde ça quand on tombe dessus. Voilà. Qui aime les dominos? Mon Cyril, t'aimes bien ou pas?
4: Bonjour les chéris, bonjour mon Coé.
3: Ça va mon Cyril. Bravo, quelle semaine exceptionnelle l'audience.
4: Merci mon chéri. Et on cartonne, je vous le dis, mais là je suis dégoûté les chéris.
5: Qu'est-ce qui se passe?
4: Ah bah demain matin, on sera samedi matin.
3: Bah oui. Ouais.
4: Et vous serez pas là les chéris.
3: Si, il y a les meilleurs moments.
4: Ouais, enfin. Je vous écoute toute la semaine. Je vais te dire, je me fais riche. Heureusement que les week-ends ne durent que deux jours. Bon bref, ce soir dans TBT9, on va essayer de savoir qui est Médée. Oui, car j'entends toutes les femmes dire « Tu viens m'aider ?» Ah, il est jamais là, le gars. C'est ce que je dis, le gars, il est jamais là. Mais bref, les chéris, demain soir, Domino Master sur Gulli, quel tanas.
6: Je vous le dis. Ouais, mais ça se trouve, les gens aiment bien, ouais, vous savez, il y a des gens, ils vont regarder, je pense. Hein.
4: Non, mais sans déconner, frérot, ça fait chier tout le monde. Et puis, pas, les mecs, ils se cassent le huc à faire des trucs de fou, poser des dominos pendant deux jours, tout ça pour les faire tomber.
3: Ouais, mais c'est vrai. Enfin,
4: c'est comme si ton enfant, il faisait ses premiers pas. Et toi, t'arrives derrière, tu lui mets une baguette. c'est la même chose.
3: Il a raison, frère, c'est une race de fou.
4: Mais qui va aller devant Gulli? Regardez ça, les chéris, sans déconner. Allez, bisous, les chéris. N'oubliez pas, la télé, c'est que de là.
6: Bisous, les chéris. Bon week-end. On a Jean-Baptiste Guégan avec nous qui est
7: salut.
6: Bonjour.
7: Salut, c'est le sosie vocal à Jolie.
4: Oui.
7: En live de Bretagne, car juste avant mon showcase, pour l'ouverture du combat d'huîtres de Carlac, ça va être un combat qui est un petit peu long.
4: Ah oui, les huîtres.
7: Parce que les huîtres, c'est sympa, mais c'est long.
6: Ouais.
7: C'est un peu plus rapide qu'une mule, mais pas beaucoup plus. Est-ce que vous parlez de domino?
6: Oui, c'est ça. Vous aimez bien Jean-Baptiste?
7: Oh oui.
6: Oui.
7: Et pour la petite anecdote, j'avais chanté au festival du domino de Sedan.
6: Ah bon?
4: Ah ouais. Ah bon?
7: Sedan, vous connaissez pas?
4: Oui, Sedan.
6: Oui,
7: j'avais même fait une chanson.
4: Ah ouais?
5: Si vous êtes à Sedan.
7: On a tous déjà joué au domino petit. Il y en a vraiment pas besoin d'être un génie.

0: Marseillais ou bien les ch'tis.
1: Ah ouais, d'accord.
0: J'ai remarqué que j'ai un peu merdé sur le début de la chanson, mais...
1: Vous êtes bien rattrapé.
0: Je me suis rattrapé parce que j'ai un décalage horaire avec Paimpol. Bon week-end à tous. D'ailleurs, j'embrasse les filles de Paimpol. Je passe une très très belle soirée avec les femmes. Allez, filles.
1: Bon, merci Jean-Baptiste Guégan, et on va finir avec Patrick Sébastien.
2: Le plus beau c'est raison, le plus fort c'est.
3: Qu'est-ce qu'il fait?
2: Il fait l'hélicoptère avec sa bistouquette.
0: Ça va, vous êtes en forme?
1: Et vous, Patrick?
4: T'as un goal de bois, goal de
1: en
4: bois. Ah ouais, alerte, goal de
1: alors
4: bois.
1: C'est quoi cette fois?
4: Passer la soirée au club, le murmure du fion, tu connais?
5: Non.
4: Willy, c'est Zizi Denze qui fait ça.
0: Pendant le mur du fion, et sans te poser de questions.
4: Bah, ça a pas duré longtemps, je suis resté 4 heures.
1: Bon, d'accord. Mais là, rien à voir, Patrick, puisqu'on parle de domino.
4: Ouais, putain, passionnant. J'aime bien le domino. Ça fait un peu chier tout le monde, mais les gens, ils auraient préféré le retour du plus grand cabaret. T'aurais pas aimé, toi?
0: Souvenez-vous!
5: J'avais quoi?
4: J'avais reçu Philippe Tricouli, il est magicien. Il mangeait des Oreos, il déboulait des dominos. Putain, c'était énorme. Ce soir-là, dans le plus grand cabaret sur France Télé, on avait aussi reçu les frères Siawa du Gers.
5: Ah ouais?
4: Il y en a un des deux, il mangeait un carambar, et l'autre, il écrivait la blague dans le fond de son slip en pétant.
0: Oh
4: putain, on voyait ça que chez nous.

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1: Un homme a dansé plus de 7 jours sans s'arrêter. Info rigolote du matin pour penser à autre chose. Benjamin Daniel Gabriel, de son nom.

0: Il pouvait dormir que 8 heures par nuit.
1: Le pipi, le caca et un petit dodo de 2 heures, mais c'est obligé qu'il ait dormi. C'est pas
2: je
1: humain.
2: Crois que c'est pas possible d'une semaine sans dormir. Je
1: pense
2: qu'il est
1: en train de regarder.
2: Je pense.
3: Il met pas. Il met pas. Dormi et tout.
1: Bon, écoutez, on l'a ou pas?
0: Oui, il est avec nous. On va lui demander.
3: Bonjour, monsieur.
4: Ah, putain, la fée.
0: Ah, il est soufflé.
4: Ah, putain, la fée. Ah, il est souffle bloqué.
3: Ouais, bah oui.
4: Ah,
3: Ah,
4: non,
3: ça va,
4: ah, ça y est, les bonos.
3: Ah oui, vous êtes fatigué, presque 177 heures dedans, ça fait beaucoup quand même.
0: Faut répondre à la question.
3: Ouais, ça fait beaucoup 177 heures de danse, non?
4: Ça fait énorme, si, mais mi gusto mucho la danse.
3: Ouais, bah oui.
4: J'aime beaucoup la danse.
3: Ça va être long. Ouais. Et pourquoi vouloir battre ce record du monde?
4: Parce que il joue dans le de la danse. Ouais. Si il aime le cha-cha.
3: Ouais.
0: Le cha-cha.
4: Le cha-cha. J'aime ça, j'aime le flamenco. Flamenco, okay. Y amo le mambo.
0: Ah,
4: le mambo. Sí, mambo, sí, para tapando la. Salsa. Rien à voir avec le mambo.
0: Ah bon?
4: Qui parle de là,
0: ouais.
4: Qui remonte et qui fait. Mambo.
0: Ah,
4: okay,
0: oui,
4: rien à voir.
0: C'est flagrant.
4: Regardez la différence. Ça parle du pubis.
0: Ouais.
4: Ça monte.
0: Ouais.
4: Allez, vous voulez salsa ou mambo?
3: Mambo.
4: Allez, ça sale, ça parle du pubis. Ça remonte. Mambo.
3: C'est bouché.
0: Je peux revoir la salsa?
4: Oui. Ça parle du pubis,
0: ouais.
4: Mais un peu plus bas.
0: Okay. D'accord.
4: Et là, récemment, ils avaient.
3: Salsa.
0: Ah,
3: okay.
0: Ah,
4: ouais,
0: c'est
4: incroyable. Il aime les modern jazz, il aime surtout, il aime. Salsa.
3: Donc, normalement, vous allez avoir le record du monde, là.
4: J'espère, normalement, oui. 7 jours. 7 jours de salsa non-stop, ça mène le championnat du monde, hein, si exagérez pas.
3: Ouais. Et vous n'êtes pas fatigué, là?
4: C'est mucho, mucho, ouais. Mucho. Mais quand on aime, on ne compte pas, vous voyez.
3: Oui,
4: c'est surtout quand on aime la. Salsa. Je ne suis pas fatigué, par contre, il est mucho, mucho fin.
3: Ah oui, vous voulez manger quoi, là?
4: Un poulet.
3: Ah ouais, un petit peu.
4: Mais avec de la sauce. Salsa.
3: Ah oui, forcément.
4: Ah oui, ouais. Mange chez moi, pas au restaurant, parce que la dernière fois qu'il soit allé en attendant, c'était pas propre. J'ai dit, mais c'est salsa. Tout le monde, attention, ça parle du pubis.
3: Ah, attendez, on se lève.
4: Ça parle du pubis. Ça monte. Salsa.
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4: Une pensée pour tous les parents qui vont devoir aller voir les gamins aussi qui vont faire du foot. Courage. Foot, l'occasion de retrouver les copains qui jouent en amateur. Sauf que même en étant joueur amateur, faut quand même rester un petit peu sérieux.
5: Un minimum. Quoi.
4: Évidemment, quand t'as match, surtout la veille, il faut pas se coucher trop tard, pas comme les joueurs de ce club.
6: Qu'est-ce que t'as fait hier ?
7: J'ai été au resto avec ma petite copine et ensuite, merde, je suis parti marbrer, on a dû conduire la bagnole. Buvette. Ouais.
6: Et tu m'étonnes que t'es 15e. Et à la chasse, t'as fait quoi ?
7: Eh ben pas grand chose.
8: Anniversaire.
6: Impeccable.
8: Impeccable.
6: Le tien ?
8: Ouais, le mien et puis...
6: Bon ami.

0: Impeccable.
1: On continue avec les autres joueurs, pas mieux. Hein.
2: Soirée croque-monsieur.
3: Impeccable. Avec des amis? La famille?
2: Non, avec la famille.
3: Impeccable.
2: Festoche.
3: Hein?
2: Festoche. 10h.
3: Impeccable.
2: Avec un Doliprane, un Yop, c'est reparti.
0: Impeccable, hein? Yop, Doliprane. On termine avec les deux derniers joueurs de l'équipe, les champions.
3: Qu'est-ce que t'as bu hier?
4: Captain.
3: Combien?
4: La bouteille.
3: Impeccable.
4: On était accompagné du petit Adam.
3: Comment l'assistant, qu'est-ce qu'il a bu hier?
5: La rituelle, 9 degrés, bien sûr.

0: Pécable.
1: De Pâques, léger.
0: De Pâques.
2: C'est léger, les gars, ce week-end.
0: Pécable.
2: Ils parlent en Pâques, les mecs.
0: On a la discussion entre le coach et les joueurs dans le vestiaire avant le match.
3: Je crois que tu buvais plus.
4: Oh, je bois de temps en temps, mais pas.
3: Oh, il a bien,
4: je suis bien, là. Non, je suis bien.
3: Non, mais il a bien.
4: Non, je suis bien, non, non.
3: Si t'as le meilleur fond.
4: Si, je le sais que je bois un coup de temps en temps, mais.
3: Oh, non, mais par rapport à avant, t'as bien.
4: Par rapport. Ouais, je suis bien, là.
3: Parce que c'était grave, hein, pas grave.
0: Plus grave que ça.
1: Pécable. Pécable.

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2: Est-ce que vous savez que depuis l'entrée en vigueur de la loi Riposte, qui est une loi qui est passée le 20 août 2026, cet été. Les lois, je vous le dis, si vous ne le saviez pas, elles passent toujours quand vous êtes en vacances.
3: Bah oui, c'est plus facile.
2: Ouais. Toujours.
3: Ça passe mieux.
2: En loose day. Tout le monde est parti, les ministres aussi, et hop là, la loi, elle passe. Les préfets peuvent suspendre le permis de conduire d'une personne qui a déjà été sanctionnée pour l'usage de stupéfiants, même si elle ne conduisait pas au moment des faits.
3: De quoi ?
2: Vous avez compris ce que j'ai dit ?
3: Non. Ouais,
2: ouais. Les primo-consommateurs, c'est-à-dire celui qui a été pris, on lui fait un test de stupéfiant.
4: Ouais.
2: La machine détecte qu'il a fumé, sachant qu'il peut avoir fumé 4 jours avant.
5: Oui.
2: Ça reste.
3: Dans la salive, non, je sais pas, 4 jours.
2: Je crois que ça reste un petit peu.
3: Non, c'est pour
6: dans les cheveux que ça reste le plus longtemps.
2: Ouais, je crois que ça reste un petit peu. Même la veille, tu te fais coller. Les primo-consommateurs ne sont pas concernés par cette mesure. En revanche, si vous avez déjà été contrôlé une fois, et que la deuxième fois, vous n'êtes pas au volant de la voiture, etc.
3: Tu te promènes dans la rue ?
2: Vous vous promenez dans la rue.
3: Enfin, tu fais faire une connerie.
2: C'est rare. Le policier dit, arrête-toi, mets-toi sur le côté, je vais te mettre un truc dans la bouche. C'est très rare. Vous êtes contrôlé positif, eh ben on peut vous enlever votre permis de conduire, même si vous n'avez pas été au volant au moment du contrôle.
6: Ouais, parce qu'ils jugent qu'en fait, comme tu es positif, si tu prends le volant dans une heure, tu es encore positif. Quoi.
5: C'est très bien, je trouve.
3: Ouais, mais
2: alors, c'est très bien, oui et non. C'est très bien et un peu injuste, parce que imagine, t'as fait une soirée, t'as fumé, t'as pas le droit.
3: T'as pas pris le volant exprès.
2: T'es parti à pied et t'as bien prévu.

0: je comprends.
1: T'as quand même des gens qui se sont dit, on va essayer anal, ça lui va bien. Et là, une bonne tête de cul, ce gamin.
2: Non, oui, je vais pas savoir, c'est pas possible.
1: Fleur de Marie. Fleur de Marie a été, a été enlevée.
3: Ouais. Ouais.
1: Folle Avril.
2: Folle Avril.
3: Ouais.
1: Babord.
3: Ouais,
1: non, évidemment.
0: Tribord.
3: C'est des jumeaux.
1: Son frère jumeau Tribord a été proposé, c'est pas une blague. Hein. Joyeux. Ça a été refusé.
4: Ouais, ça, joyeux, ouais, ça fait un peu le, bah ouais, le nain dans le
1: Patriste a été refusé.
2: Patriste,
1: Griezmann Mbappé, ça a été refusé.
0: Il y a quelqu'un qui a tenté. Ouais.

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3: Zapping télé. Il est assez fantastique ce zapping télé. Ça m'a fait ma matinée. Je l'ai envoyé à tout le monde parce que je me suis dit, c'est quand même pas possible. J'avais raté ça. C'est-à-dire, moi-même, je l'ai raté quand j'ai zappé, quand j'ai préparé les émissions. C'est Ségolène Royal. Et en même temps, Ségolène Royal, moi, je trouve qu'à chaque fois qu'elle dit un truc, c'est une autoroute.
4: C'est vrai que oui.
3: Ouais. Ça fait partie de ces hommes et femmes politiques qui, quand ils disent quelque chose, se disent ah, il va y avoir
4: on va
3: un
4: se
3: truc.
4: Régaler.
3: Ah, il va y avoir un truc. Et ben là, elle était l'invitée d'une émission. Je crois que c'était le débat des primaires. Et Ségolène a encore frappé. Elle comprend. Tu sens que la personne a lui écrit des fiches.
5: Ouais.
3: Tu sens qu'elle a bien appris chez Fiche puisqu'elle parlait de l'essence pour les SUV.
5: Ouais.
3: Les SUV, c'est les petits 4x4.
5: Oui, oui,
3: voilà, tu vois, il y a plein qui nous écoutent dans les SUV. Un 3008, est-ce que c'est considéré comme
4: un SUV? Oui, c'est un SUV, ouais. Un 2008, c'est un SUV.
3: Voilà, donc, alors écoutez bien, parce que nous, bon, on sait que c'est un SUV. Mais quand tu lis ta fiche comme ça...
6: Blocage de l'essence à 1,70€ jusqu'au 31 décembre, parce qu'il y a des SUV qui circulent, des SUV.
3: Des Rolls-Royce. Eh ben non, madame, ça se dit SUV. Donc les journalistes lui ont redit quand même, c'est SUV, pas SUV. Ben non, tu sais quoi, tête baissée, on y va.
6: On va pas priver des millions et des millions de Français et d'entreprises parce qu'il y a des SUV et des Rolls-Royce. Les SUV et les Rolls-Royce, elles sont déjà taxées en tant que telles. Et on va pas faire la police de la consommation.
3: Ben non, bien sûr.
6: Parce qu'il y a des gens qui achètent des SUV, c'est tout.
7: Elle lit vraiment ses fiches.
3: Les gens qui nous écoutent à bord des SUV, ils le savent.
5: Ça coûte cher,
3: donc,
5: des SUV.
3: Donc c'est un SUV.
7: Oh là là.
3: Donc ça veut dire que quand elle prend un billet de train, par exemple, elle réserve sur l'appli SNUF.
4: C'est
3: pas la SNCF, c'est la SNUF. D'accord, quand elle veut aller voir un match de l'équipe de France, elle prend ses billets sur le site de la FF.
5: La FFF.
3: Je peux avoir, vous êtes connecté sur la. Quand elle prend une assurance, je sais.
4: Maman. Et au bar, elle commande du setup.
3: Bah oui. Les syndicats, elle connaît très bien la SGT.
5: C'est quoi
4: la SGT? La SGT.
3: Et en voyage, bien sûr. La DGV. Elle prend le DGV.
7: Le TGV.
3: Tu connaissais pas le TGV?
5: Et à Paris, elle utilise la RAP.
3: La RAP, évidemment.
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2: Belle histoire.
3: Ah. C'est un beau roman, c'est une belle histoire.
4: Ça me fout en l'air.
2: À seulement 5 ans, Noah Woods a sauvé sa petite sœur de 2 ans et leur chien et un paquet de saucisses d'un incendie qui a ravagé leur maison dans l'état américain de Georgie. Réveillé par les flammes, le garçon les a fait sortir par une fenêtre avant d'aller chercher son oncle, permettant d'alerter les autres membres de la famille. Au passage, il a même pensé à sortir du frigo un paquet de saucisses qui étaient ses saucisses préférées.
5: D'accord.
2: Au total, 7 personnes et un paquet de saucisses ont pu évacuer la maison lors de cet incendie. Noah, légèrement brûlé, petit bonhomme, a ensuite été honoré par les pompiers du comté de Bartow, là où ça s'est passé, qui lui ont remis un casque, un badge et une distinction pour son geste ayant contribué à sauver sa famille.
6: C'est mignon.
2: Son tonton a quand même fait remarquer au petit qu'il aurait préféré qu'il sauve le poisson rouge qui était dans la cuisine plutôt que les saucisses. Oui, mais il faut le comprendre, le petit.
7: Je t'avais dit qu'on fera des knackis.
2: Bah voilà, bah oui.
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0: PEP.
1: Il y a personne qui s'est dit on va peut-être changer le nom.
0: Ah, donc ouais. C'est PEP, c'est l'association des parents, élèves, professeurs, machin. Donc t'as ça aussi. Quand tu vas des fois sur des sites, par exemple des salons de coiffure où tu veux prendre rendez-vous, ils te renvoient vers un groupe WhatsApp pour que tu prennes ton rendez-vous via WhatsApp.
2: Ah, ça c'est de plus en plus. Oui. Les restaurants
0: voilà,
2: aussi.
0: Les restaurants, ils t'envoient aussi sur leur WhatsApp. T'as que WhatsApp. Et sans compter des fois que t'as des WhatsApp de potes. Ou là, c'est alors, tout et n'importe quoi. Et t'as des noms. Moi, j'avais un nom, là, je l'ai plus, mais j'avais un nom de groupe WhatsApp, c'était Monte là-dessus. Donc, des fois, quand t'as le truc qui apparaît, Monte
1: c'était
0: là-dessus.
1: C'était quoi
3: c'était sympa,
0: potes,
3: ça.
0: Non, mais bon, non, c'était le jeu de mots, parce qu'avec des potes, on allait boire des coups beaucoup à Montmartre.
1: Eh oui.

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2: Belle histoire.
3: Ah. C'est un beau roman, c'est une belle histoire.
4: Ça me fout en l'air.
2: À seulement 5 ans, Noah Woods a sauvé sa petite sœur de 2 ans et leur chien et un paquet de saucisses d'un incendie qui a ravagé leur maison dans l'État américain de Géorgie. Réveillé par les flammes, le garçon les a fait sortir par une fenêtre avant d'aller chercher son oncle, permettant d'alerter les autres membres de la famille. Au passage, il a même pensé à sortir du frigo un paquet de saucisses qui étaient ses saucisses préférées.
5: D'accord.
2: Au total, 7 personnes et un paquet de saucisses ont pu évacuer la maison lors de cet incendie. Noah, légèrement brûlé, petit bonhomme, a ensuite été honoré par les pompiers du comté de Bartow, là où ça s'est passé, qui lui ont remis un casque, un badge et une distinction pour son geste ayant contribué à sauver sa famille.
6: C'est mignon.
2: Son tonton a quand même fait remarquer au petit qu'il aurait préféré qu'il sauve le poisson rouge qui était dans la cuisine plutôt que les saucisses. Oui, mais il faut le comprendre, le petit.
7: Je t'avais dit qu'on fera des knackis.
2: Bah voilà, bah oui.
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1: Mesdames et messieurs, bonjour et bienvenue dans les off de Coé sur Europe 2.
2: Dans nos spectacles.
1: Et on commence tout de suite avec Coé, ou plutôt Bibouné.
0: Oui.
3: Oui, c'est Bibouné.
1: Qui a tendance à dire ce qu'il pense tout haut de la voix des jingles, mais de manière assez subtile.
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0: Ouais, qu'est-ce que c'est bien chanté, du nouveau dans les jardins.
1: Vous voyez, c'est comme dire « Oh, t'es allé chez le coiffeur, ta coupe elle est vraiment dégueulasse. D'ailleurs, tu viens à la soirée samedi pro ?» T'avais laissé pousser ta barbe lundi dernier.
0: Qui, moi ?
1: Oui.
0: Ouais, tu peux. Vas-y, je me rase un peu, j'ai oublié un peu de ce
2: non, week-end. Justement, c'est très bien.
1: Ah bon ?
6: Ça fait un petit côté crado, elle
0: Stouffe.
6: Est bien.
1: Bah alors, stouffe.
0: Merci un de dire que ça faisait faible. Crado.
1: Un petit faible pour les barbus. Je crois que t'as une fixette avec les poils, non ? J'ai l'impression que ça te fait de l'effet quand t'en parles.
2: Mais là, donc, ils te mettent le produit sur les cheveux, puis avec un aspirateur, ils t'aspirent chaque mèche de...
0: Celui-là. Vous avez vu ? Est-ce que vous avez vu qu'elle a laissé tomber ? Elle, elle a sauté encore de route.
6: On peut le réécouter.
0: Allez, écoutez-le. Elle saute
2: là,
0: de la bagnole.
2: Mais là, ils te mettent le produit sur les cheveux, puis avec un aspirateur, ils t'aspirent chaque mèche de...
0: Ça m'énerve.
7: Des cas pour les poubelles.
1: Visiblement, c'était pas ta semaine. Hein.
2: Non.
0: Pour jouer, pour gagner quoi, ma petite soufette ?
2: Pour gagner un séjour de 2 nuits et 1 nuit au parc. J'ai bien dit ça ?
0: J'ai bien dit
2: 2 jours et 1 nuit.
6: Oh là là.
0: Oui, bah, attendez, alors je vais la défendre. Je vais te défendre, mon chouchou.
2: J'étais malade.
0: Travaille beaucoup.
2: Non, mais c'était quand j'étais malade.
0: Elle a lavé la ripette. Donc, elle était allée 2 fois aux toilettes. Alors, c'est un peu compliqué. Vas-y, bon grand.
1: Hop là, attendez, flash en

0: très bon. C'est un vrai passionné, ce garçon. Il est talentueux, il est passionné de cinéma. On y va.
1: Allez, on commence facile.
0: Flic de Beverly Hills.
1: Ah, il l'avait, hein.
0: Comment il s'appelle dans le film ?
2: Axel Follet.
0: Voilà, très bien. Bravo. Philippe !
2: Le bon, la brute et le truand.
3: Oh, avant le lui ! Il l'a eu.
0: Film de Sergio Leone.
2: Sergio Leone, avec la musique d'Ennio Morricone.
4: Ta gueule.
0: Attention.
2: C'est E.T. ça.
3: Oui.
0: C'est E.T. ça.
2: Ouais.
1: Quand il vole.
2: Avec le vélo.
0: Ah ouais, oui. Bah oui, je veux. Ça, c'est Fantomas.
1: Ouais.
0: Musique de Michel Magne.
1: Tu l'avais pas, celle-là. Hein. Ah, costume de
0: Donald Cardwell.
5: Ah, destiné.
2: Ah, ça, c'est les Soudoués.
1: Les
2: Soudoués.
1: Ah, les Soudoués.
5: La boue en vacances.
1: Les Soudoués.
5: Ah, il y a la boue aussi.
2: En vacances, ouais, le 2.
0: C'est la musique de qui?
2: Je sais pas non
0: plus. Vladimir Cosma.
5: Ouais.
4: Oui.
0: Demandez quand vous savez pas.
1: Hein. Et Guy Marchand. Attends.
0: C'est Guy Marchand qui chante. Musique Vladimir Cosma.
1: Et le titre en japonais?
4: Ah oui, c'est vrai.
1: Meguri.
0: Oui. Meguri. On l'avait appris, c'est vrai en plus. Très bien, on continue.
2: Gladiator. De Ridley Scott, ouais.
0: Ah ouais.
1: Il est injouable. En avance.
2: Et Tonton Flingueur ?
1: Non.
2: Pas celui-là ?
0: Attendez. Ouais.
5: Oh. Non, c'est pas Batman.
0: Bah, tu t'es toi, là. Pour la peine, tu t'es trompé une fois, tu nous laisses jouer. Attends.
1: Austin Power ?
0: Chut, non. Non. C'est au 1617.
2: Oui.
1: Mais
0: c'est
1: oui,
0: le
1: ça
0: premier.
1: Va.
0: Ça. Oui. Ça.
1: La septième compagnie de.
0: Attends. Papa Schultz, non.
1: Non.
2: La traversée.
1: Oui. Traversée de.
2: De

0: Mais bon, ça veut dire que ton chéri eh bien lui, il a fait mieux. Il s'est pas teint les cheveux en or, il s'est implanté des gourmettes en or sur le crâne.
1: Oh.
0: C'est-à-dire que, écoutez bien, parce que c'est là où c'est un peu chaud, il a reçu des crochets en or implantés chirurgicalement sous son cuir chevelu. Et lui, il accroche des vraies gourmettes en or, ça s'appelle des cheveux en or. Alors, je vais être très honnête, comme il est beau gosse, ça lui va plutôt très bien.
2: Ouais, ouais, un truc un peu pharaon, c'est un peu
0: égyptien. Mais il est rappeur, ça lui va très bien. Le mec qui travaillerait à la BNP de Pontarlier, évidemment que tu le mets pas à l'accueil. Ouais. Mais franchement...
1: T'imagines, dans la rue, il se fait arracher ça?
0: Le bruit. Le bruit.
1: Non, mais déjà, quand il passe...
0: Et donc, ouais, t'as intérêt à avoir un garde du corps. Et donc, en fait, c'est implanté. Moi, je croyais que c'était des tresses et comme des cheveux.
1: Oui. Non. C'est implanté sous le cuir chevelu.
0: Eh, faut pas qu'il parte au ski avec Popeye. Hein.
3: Pourquoi?
0: Bah, t'imagines, là.
4: Popeye, il a une énorme gourmette en or, il veut pas la balancer, il balance.
0: Second champion, un employé de la morgue, il s'est retrouvé dans une situation délicate parce que ses collègues ont découvert qu'elle prélevait des cheveux sur des cadavres pour se confectionner des perruques sur mesure destinées à une boutique en ligne qu'elle gérait en parallèle. Elle les nettoyait, les triait par couleur et longueur, puis les utilisait pour confectionner des perruques qui étaient ensuite photographiées et vendues en ligne comme des produits faits main en cheveux humains de qualité supérieure. Alors, elle ment pas sur le produit.
3: Oui, non.
0: Elle ment pas, sa boutique
1: pas
0: en
1: dit,
0: ligne.
1: Elle a pas dit que c'était des cheveux de mort.
0: Des cheveux de mort ou des cheveux de gens qui te les ont donnés. Qu'est-ce que ça change? Sa boutique en ligne a été fermée, ils sont lavés. C'est des cheveux, c'est des cheveux. Toutes les femmes qui se mettent des perruques en cheveux naturels. Tu crois qu'elles demandent d'où vient le cheveu? Ça vient souvent du Sri Lanka.
1: Oui.
0: De femmes qui vendent leurs cheveux. Dans quelles conditions c'est fait? Est-ce que ces dames vont bien ou pas? Tu demandes pas.
3: Hein. Mais pas savoir, je pense.
0: T'achètes la perruque et puis tu te poses pas la question. Sa boutique en ligne a quand même été fermée. Elle a été suspendue de ses fonctions le temps de l'enquête.
3: Ouais.
0: Moi, je pense qu'elle s'est fait griller par le petit. Tu sais, le petit du sixième sens.
1: Ouais.
0: Si, tu te souviens de lui? C'est ce qui est arrivé. Il a fait.
5: Mort partout. Je vois des cheveux qui sont morts.
0: Il y a des cheveux qui sont morts. Et enfin, un troisième champion, un ouvrier du bâtiment américain, 38 ans. On lui dit bonjour. Il a été arrêté après avoir fini de s'emporter contre un. Il en pouvait plus. Contre un collègue qui chaque matin lui disait à la machine à faire café depuis un an, oh t'as l'air fatigué. Il a craqué, il l'a assommé avec sa gamelle en aluminium à lundi matin. Willy Denze m'a dit la même chose deux fois en 2005. Ouais. J'avais l'air fatigué.
1: Ouais.
0: Bon, vous avez plus de nouvelles.
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0: cinéma contemporain, mais avec également des hommages et une partie dédiée à l'histoire du cinéma. Nous recevrons notamment l'actrice Corinne Massiero, qui présentera la première internationale de Radio Bonheur, mais aussi le réalisateur français Jean-Pierre Jeunet, à l'occasion de son nouveau film 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
4: La Villa des Animateurs revient sur Domino Master. Je vous le dis, on regarde pas ça par envie, non, on regarde ça quand on tombe dessus. Voilà. Qui aime les dominos? Mon Cyril, t'aimes bien ou pas?
5: Bonjour les chéris, bonjour mon Coé.
4: Ça va mon Cyril. Bravo, quelle semaine exceptionnelle l'audience.
5: Et on cartonne, je vous le dis, mais là je suis dégoûté les chéris.
6: Qu'est-ce qui se passe?
5: Ah bah demain matin, on sera samedi matin.
6: Ah oui.
5: Et vous serez pas là les chéris.
4: Si, il y a les meilleurs moments.
5: Ouais, enfin. Je vous écoute toute la semaine. Je vais te dire, je me fais riège. Heureusement que les week-ends ne durent que deux jours. Bon, bref, ce soir, dans TB et T9, on va essayer de savoir qui est Médé. Oui, car j'entends toutes les femmes dire « Tu viens Médé ?» Ah, il est jamais là, le gars. C'est ce que je dis, le gars, il est jamais là. Mais bref, les chéris, demain soir, Domino Master sur Gulli, quel tanas. Je vous le dis.
7: Ouais, mais ça se trouve, les gens aiment bien, ouais, vous savez, il y a des gens, ils vont regarder, je pense. Hein.
5: Non, mais sans déconner, frérot, ça fait chier tout le monde. Et puis, pas, les mecs, ils se cassent le huc à faire des trucs de fou, poser des dominos pendant deux jours, tout ça pour les faire tomber.
6: Ouais, mais c'est vrai. Enfin,
5: c'est comme si ton enfant, il faisait ses premiers pas. Et toi, t'arrives derrière, tu lui mets une baguette. c'est la même chose.
6: Raison,
5: mais je pisse pas, frère. C'est une rassera de fou. Mais qui va aller devant Gulli? Regardez ça, les chéris, sans déconner. Allez, bisous, les chéris. N'oubliez pas la télé, c'est que de là.
7: Bisous, les chéris. Bon week-end. Bon week-end. On a Jean-Baptiste Guégan avec nous qui est
8: salut.
7: Bonjour.
8: Salut, c'est le sosie vocal à Jolie.
5: Oui.
8: En live de Bretagne, car juste avant mon showcase, pour l'ouverture du combat d'huîtres de Carlac, ça va être un combat qui est un petit peu long.
5: Ah oui,
8: les huîtres. Parce que les huîtres, c'est sympa, mais c'est long.
7: Ouais.
8: C'est un peu plus rapide qu'une mule, mais pas beaucoup plus. Est-ce que vous parlez de domino?
7: Oui, c'est ça. Vous aimez bien Jean-Baptiste?
8: Oh oui.
7: Oui.
8: Et pour la petite anecdote, j'avais chanté au festival du domino de Sedan.
7: Ah bon?
5: Ah ouais?
8: Ah bon? Sedan, vous connaissez pas?
5: Oui, Sedan.
7: Oui,
8: j'avais même fait une chanson.
5: Ah ouais?
6: Si vous êtes à Sedan.
8: On a tous déjà joué au domino petit. Il y en a vraiment pas besoin d'être un génie.

0: m'enseignez où bien les ch'tis.
1: Ah ouais, d'accord.
0: J'ai remarqué que j'ai un peu merdé sur le début de la chanson, mais...
1: Vous êtes bien rattrapé.
0: Je me suis rattrapé parce que j'ai un décalage horaire avec Paimpol. Bon week-end à tous. D'ailleurs, j'embrasse les filles de Paimpol. Je passe une très très belle soirée.

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2: Stouff, t'es prête?
3: Voici. Je suis prête, j'ai déjà lu, donc je...
2: Voici les haters. Qu'est-ce que les haters? Ce sont des gens qui, sous nos messages, sous nos photos, sous nos vidéos, et merci d'ailleurs pour votre fidélité, nous laissent des messages, parce que je pense qu'à un moment donné, ça les fait marrer, au milieu de messages gentils, de mettre une petite saloperie. J'ai envie de commencer par Corentin.
3: On commence par Corentin direct?
4: Ouais, vas-y,
3: allez,
4: de toute façon.
2: En fait. Flaudet. T'en as jamais des méchants?
3: Non.
4: Oh, tout premier, il était bien.
5: Ah si, oui, il y en avait.
2: Vas-y.
3: Flauderc 989 qui nous dit « Corentin, désolé, mais parfois il me casse les couilles. Il prend son élan pour intervenir, tu crois qu'il va sortir la phrase de l'année et au final, t'aurais préféré qu'il la ferme et qu'il continue à boire son café ou plutôt bouffer son pain au chocolat. »
4: Voilà, bah, je vais prendre de l'élan pour lui mettre ma main dans sa gueule. Voilà, comme ça, il va la fermer.
2: C'est tout en fait. C'est-à-dire que non seulement le mec il dit que c'est pas drôle, pas intéressant et que t'es gros.
4: Voilà,
2: et le mec il a fait un petit combo.
4: Il va voir le gros bête en face de lui.
2: Mais non, vas-y, allez à moi, j'y vais.
3: À toi ? Ok, alors Coé, c'est la vermine du 45.
2: C'est moi, je suis une vermine du 45.
4: Non, c'est non.
3: C'est devenu une épreuve d'endurance, 2 minutes à t'écouter. J'ai l'impression d'avoir fait 3 heures de réunion sans pause. Les mêmes vannes recyclées. Tu veux pas commencer à demander des congés? Franchement, à ce stade, tu me fais pas rire. Tu me fais même apprécier le silence.
2: Elle est pas mal, celui-là. Ça en est presque un jingle. Coé, si vous ne l'aimez pas, il vous fera presque apprécier le silence.
5: Oh,
2: ah, c'est bien.
5: Le coup de la réunion, elle est pas, pas mal.
2: Fous de ma gueule, toi. Je me prends un message très désagréable d'un mec qui dit que c'est des vannes recyclées qui, pour la plupart, viennent de toi. Et c'est moi qui... Tiens, fais piètre.
3: Piètre, alors c'est Carole Bermonde qui me dit « Il se croit drôle, il rit comme un débile en se croyant intéressant à se peigner les poils de sa teub avec la brosse à cheveux de sa femme, cuit de pétoncle.
5: Oh » Elle est pas super bien passée le coup de la...
2: Chez les femmes, se brosser le pubis avec la brosse à cheveux de sa femme, t'as tous les gars dans la... Et t'as les femmes, je peux dire, elles ont pas aimé ça du tout. Tu m'as pas marqué de points sur la jante féminine. Stouff.
3: Sur moi, tu veux?
2: Bah oui.
3: Donc Stouff, c'est Valy 74. Stouff, c'est la fille modèle, elle fait jamais rien de mal, elle respecte tout. Ce serait d'ailleurs très très bien qu'elle arrête de faire ça et qu'elle nous fasse un peu rire, parce que franchement, elle est d'une tristesse. En plus, elle a pris un melon phénoménal, cette façon de regarder les autres avec son petit sourire en coin, comme si elle les trouvait tous cons, ça devient insupportable.
5: Qu'est-ce qu'il y a de faux là-dedans? On s'est concerté les gars pour l'écrire celui-là.
2: Franchement,
5: on a fait un peu long.
2: Je vais annuler mon code Valy machin, je vais annuler mon compte. Qui nous reste?
3: Il reste Vito.
2: Allez mon Vito.

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0: Je sais pas, bref, le week-end normal. Et toi ?
1: Bah moi, je crois que je vais reprendre un café.
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1: Nous sommes là pour vous réveiller, mais aussi pour vous informer, quoique là...
2: On n'a pas vérifié l'info. On n'a pas vérifié l'info. Mais on vous la donne quand même. Mais on vous la donne quand même.
1: Dites-vous que c'est pas un problème de connexion à ChatGPT ou à Internet, c'est un manque de temps. De piètre, c'est ce qu'il m'a dit.
3: Exactement. Hein.
1: Une législation très attendue en Italie devrait légaliser les enfants qui trébuchent alors qu'ils courent dans les restaurants, les pubs, les trains, les réceptions de mariage et autres espaces publics à travers le pays. À partir de lundi,
3: oui.
1: Les adultes seront apparemment autorisés à faire trébucher des enfants sans conséquences légales, que ce soit en sortant un pied au bon moment ou en poussant un tabouret sur leur passage pendant qu'ils courent.
3: J'ai pas voulu aller. Alors, elle était tellement belle, je me suis dit, je vais pas vérifier.
1: On n'a pas vérifié l'info, mais on la valide.
3: Oui.
1: J'ai même envie de dire, ça part à l'Assemblée nationale et au Sénat directement.
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0: Tous les matins, toute l'équipe est là en direct pour vous réveiller sur Europe 2 pendant que ça travaille en studio de prod, pendant que les gens sont en train de se préparer, font des pompes hein, pour certains. Et moi, je suis en plein gainage pendant que je suis en train de vous parler. C'est déjà quand même 25 minutes hein, que je tiens sans trembler, comme vous pouvez le voir.
1: Je fais la chaise.
0: Ah oui, je fais la bosse. Ça va très bien. Ce qu'il y a de bien, c'est qu'à la radio, pour raconter toutes les conneries de la Terre, tout passe du haut de mes 1m99.
1: 88, voilà. 89, et voilà, sans traction.
0: Voilà. Qu'est-ce qu'on écoute, Vito, dans un instant après les infos?
1: Le JT chanté, on avait bien rigolé.
0: Il était magique. Il était magique. Un pigeon qui s'est fait emprisonner. Vous voulez savoir pourquoi? Vous restez après, avec nous après les news de 6h30 sur Europe 2, tout de suite.
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3: Merci Sébastien Coé. Bonjour et debout La Roche et le 85. Une belle journée, beau début de semaine sous du soleil estival. On verra la météo locale à la toute fin de ce flash info. Feuilles mortes et humidité sur les rails, tout est bon pour justifier des retards à la SNCF, des retards de TER tout au long de la semaine sur plusieurs lignes des Pays de la Loire, dont Nantes, La Roche, Les Sables et Nantes.

0: dégradation de l'extrême gauche. Hier, Sébastien Lecornu a demandé à plusieurs de ses ministres de travailler sur 5 chantiers prioritaires, parmi lesquels la rénovation des bâtiments et une amélioration de Parcoursup. L'adolescent de 15 ans soupçonné d'avoir actionné un spray enflammé sur le visage d'une passante à Marseille a été mis en examen hier pour acte de barbarie. Dans Ouest-France, Christelle Morancet, la présidente de notre région, estime que les revendications sont légitimes si elles s'expriment dans un cadre pacifique. Elle appelle au calme et à la fin des blocus. Les dégâts sont estimés à 3 millions d'euros dans la région, dont 2 pour le seul lycée Mandela, dont le hall a pris feu jeudi dernier à Nantes. Le projet de budget 2027 du gouvernement crispe tout le monde. De son côté, le Conseil régional et Pays de la Loire dénonce le retrait de 100 millions d'euros qui étaient versés aux régions chaque année pour accompagner notamment l'installation des paysans. Début de la semaine des prix Nobel, la médecine ouvrira le bal en fin de matinée. Cette récompense pourrait aller, par exemple, à des chercheurs qui ont travaillé sur des hormones, des travaux qui ont ouvert la voie aux pilules amaigrissantes. Le prix Nobel de la paix, le plus célèbre, le plus attendu, sera dévoilé en Norvège. Vendredi à Oslo, le retour sur Terre de Sophie Adenau aura lieu jeudi. En principe, hein, notre astronaute vient de passer 8 mois à bord de la Station Spatiale Internationale et elle devait rentrer dès ce week-end, mais la NASA a dû reporter le voyage retour en raison d'une mauvaise météo au large des côtes californiennes. Le Golden Age Gym Festival, plus de 2000 gymnastes seniors évoluent cette semaine dans la partie sportive de l'Arena des Sables d'Olonne. Il s'agit du plus important festival européen de gymnastique dédié aux plus de 50 ans. Football, ça s'enchaîne pour les Bleus, 4e journée de la Ligue des Nations. Effectif remanié pour l'équipe à Zidane. Premier coup de sifflet 20h45 face aux Belges au Stade de France. Et puis en Ligue 3, ce matin, La Roche-sur-Yon toujours leader du tableau après sa victoire contre Bagne, 3 buts à 1 Lyonnais. 6 victoires et 3 nuls pour l'instant.
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0: Il va faire 25 à 28 degrés maximum cet après-midi sur le département. C'est très très doux, voire chaud pour un début octobre. Vent de nord-est jusqu'à 35 km/h. Pas de nouvelles pluies avant mercredi. Actuellement 15 degrés aux Herbiers, à Pouzauges, 16 sur Chaland. Encore plus localement, l'océan Atlantique est calme à Saint-Gilles. Croix de Vie, marée basse au petit matin, pleine à 13h30. Il est 6h34.
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0: Il est jeune. Si vous entendez, vous êtes en voiture, vol. Si vous êtes en voiture et que vous écoutez, que vous êtes avec vos parents pour aller à l'école, eh bien voilà, non, la drogue, c'est moche, c'est sale, on finit en prison.
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3: Vous pensez pour tous les parents qui vont devoir aller voir les gamins aussi qui vont faire du foot. Courage. Foot, l'occasion de retrouver les copains qui jouent en amateur. Sauf que même en étant joueur amateur, faut quand même rester un petit peu sérieux.
4: Un minimum. Okay.
3: Évidemment, quand un match, surtout la veille, il faut pas se coucher trop tard, pas comme les joueurs de ce club.
5: Qu'est-ce que t'as fait hier?
6: J'ai été au resto avec ma petite copine et ensuite,

0: Comme.
1: Sur partie marbrée, on a dû conduire à bagnole. Buvette.
0: Buvette.
1: Ouais.
0: Et tu m'étonnes que t'es 15e. Et à la chasse, t'as fait quoi?
1: Eh ben pas grand chose.
2: Anniversaire.
0: Impeccable.
2: Impeccable.
0: Le tien?
2: Ouais, le mien. Et puis
0: bon anniv.
2: De ma petite femme.
0: Quel âge?
2: 27.
0: Putain, là, je suis fait plus.
3: Impeccable. On continue avec les autres joueurs, pas mieux. Hein.
2: Soirée croque-monsieur.
0: Impeccable. Avec des amis? La famille?
2: Non, avec la famille.
0: Impeccable.
3: Impeccable.
1: Festoche.
0: Hein?
1: Festoche. 10h.
0: Impeccable.
1: Avec un Doliprane et un Yop, c'est reparti.
3: Impeccable, hein? Yop, Doliprane. On termine avec les deux derniers joueurs de l'équipe, les champions.
0: Qu'est-ce que t'as bu hier?
4: Captain.
0: Combien?
4: La bouteille.
0: Impeccable.
4: On était accompagné du petit Adam.
0: Comment l'assistant, qu'est-ce qu'il a bu hier?
1: La rituelle, 9 degrés, bien sûr.
0: Combien?
1: Ah ouais. Oh, deux packs, 12. Léger.
0: Impeccable.
5: Léger.
3: Impeccable.
5: Deux packs, léger.
3: Deux packs.
6: C'est léger, les gars, ce week-end.
3: Impeccable.
5: Ils parlent en pack, les mecs.
3: On a la discussion entre le coach et les joueurs dans le vestiaire avant le match.
7: Je crois que tu buvais plus.
8: Oh, je bois de temps en temps, mais pas.
7: Oh, il a bien.

0: crabe.
1: Il parle en pack, les mecs.
2: On a la discussion entre le coach et les joueurs dans le vestiaire avant le match.
3: Pourquoi tu buvais plus?
4: Oh, je bois de temps en temps, mais pas.
3: Oh, il a
4: non,
3: bien,
4: je suis bien, non, je suis bien. Non,
3: si t'as le meilleur fondé.
4: Si, je le sais que je bois un coup de temps en temps, mais.
3: Oh, non, mais par rapport à avant, t'as bien.
4: Par rapport, je suis bien, non.
3: C'était très grave, hein.
2: Plus grave que ça.
1: Pick up.
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2: Et voilà mon gainage. J'en suis déjà à 1h35.
0: Oh, c'est pas mal, ouais.
2: Eh ben, c'est pas mal, non, mais je fais ça souvent avec Didier Deschamps, mais en visio.
0: Je suis assis sur ton dos en plus.
2: Eh ben, il craque avant moi, hein, le gamin. Nous aurons dans un instant à ne pas rater. Qu'est-ce que nous aurons à
0: le
2: meilleur
0: maillon,
2: moment.
0: Le maillon très faible.
2: Le maillon très faible avec
0: Omar Sy.
2: Eh oui, avec Laurence Boccolini qui était là, elle était en pleine forme. Il n'y avait que des Omar Sy. Omar Sy.
0: Langouste. Non.
2: Voilà, c'est magnifique. Allez, soyez là, à tout de suite. Nous, on débarque à 6h58 sur Europe 2.
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1: Ne rien payer pour son assurance pendant 3 mois. Vous trouvez ça déjà bien?
2: Tellement!
1: Et si on passait à 6 mois, voire même 9 mois, ce ne serait pas encore mieux?
2: Mais tellement!

0: très faible.
1: Tu l'insultes pas, Laurent.
0: Devant moi comme candidat, qui vont devoir faire équipe pour tenter de remporter...
2: Allez, un peu d'argent, Laurence.
0: 0 euros.
2: Oh.
0: Découvrons maintenant l'équipe qui va jouer avec tout ce matin.
3: Bonjour, Jennifer Lamichton, et je me tape tous mes friends.
4: Bonjour, Omar Sy, si tu savais.
5: Mais non.
0: Omar Sy, tu savais.
4: Allez.
1: Omar Sy, si tu savais.
0: Non. Omar Sy, tu savais.
1: Mais ben non. Omar Sy, si tu savais.
0: Ah, ah là, là, là. Bah, faut le chanter.
1: Ah oui.
6: Bonjour, Omar Sy, ça fait zizir.

0: pourquoi il me parle ? Mais qui me parle ? Et déjà, je veux savoir qui me parle. C'est très dur aujourd'hui, c'est lundi, nous sommes le 5 octobre. Très dur peut-être pour vous réveiller, mais nous sommes là parce que nous avons décidé de vous faire passer ce lundi matin et ce nouveau cap de cette nouvelle semaine dans la bonne humeur. Tout va bien se passer, je suis heureux d'être avec vous. Mais il manquait l'équipe, hein.
1: Le mec qui était dans le sud à profiter du soleil qui dit qu'il m'a manqué.
0: Bah, c'est pas parce que j'étais dans le sud à profiter du soleil que vous m'avez pas manqué.
2: Et alors, on y croit. Parce que t'as été en repérage là pour le mariage.
0: Ça y est, c'est fait, c'est bouclé.
2: Oh là, ça, les tentes, le camping, c'est quoi le camping alors ?
0: C'est le camping Beau Rivage qui voilà, très très beau. Voilà, très, non mais vraiment, ça y est, c'est choisi, ça y est, c'est fait.
2: Il y a une date et tout.
0: Ouais, ça y est.
3: Mais non.
1: Ah oui, mais s'il réserve le lieu, il faut forcément. Ah,
0: évidemment, mais bien sûr que. Mais puis vous allez être là. Vous serez bien habillé, hein, par contre, pas comme là. On va faire des efforts quand même. Faudra checker tout ça.
3: Est-ce qu'il y aura un thème ?
0: Non.
3: C'est comme un mariage ou une lune de miel.
0: Là, il y aura un petit thème pour le lendemain. Le lendemain, ce sera blanc. Blanc, cool, beach party.
2: C'est Walking Dead.
0: Rigolade.
2: Le lendemain.
0: Rigolade et barbecue. Dans la nuit, ce sera Walking Dead. Je pense que si je vous croise. Les champions du monde de l'actu, préparez-vous. Ça fait partie des fantasmes préférés des Françaises et des Français. Mais parfois, ça peut virer au drame. Et ça pose la question, faut-il assouvir ses fantasmes ou faut-il les garder au fond de sa tête ? Le fameux plan A3. Dans l'actu, vous verrez que parfois,

0: l'éducation nationale en cause des conditions de sécurité qui ne sont pas réunies après les violences et les dégradations encouragées par la France insoumise et qui ont pris de l'ampleur ces jours derniers. Opération déminage pour le gouvernement. Hier, Sébastien Lecornu a demandé à plusieurs de ses ministres d'engager 5 chantiers prioritaires pour répondre aux revendications des lycéens, notamment concernant l'insalubrité de certains établissements et le remplacement des profs absents. La Vendée, regarde le monde, on votait hier au Brésil, premier tour de la présidentielle. Flavio Bolsonaro, le fils de l'ex-président, est arrivé en tête devant le vieux chef d'État sortant Lula. Hockey sur glace des deux, le Hoogly jouait la première journée du championnat de France au Luxembourg samedi. Défaite 2-0, les Aigles lyonnais qui recevront Courbevoie le 10 octobre à la patinoire Arago. En basket NM1, Chaland, VCB a battu Laval, 87-89. Europe de Vendée, 7h03, on relève 15 à La Roche, 16 à La Guittière. Il fera 28 à Angles cet après-midi. Grand soleil estival toute la journée avec un vent de terre de secteur nord-est.
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0: Ce matin, la route submersible du Gouin est ouverte à la circulation jusqu'à 7h49, pas après, entre Beauvoir-sur-Mer et Barbâtre, 40 de coefficient de marée. Nouvelle semaine de travaux routiers à éviter, notamment pour les bus lyonnais. La rue Foch sera fermée jusqu'au 19 octobre. Pas de desserte des arrêts de bus Foch, Racine et Angleterre pour les lignes 2 et 10. Des chantiers d'abattage d'arbres entre Tressevant et Malièvre.

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1: Ah mais là, le drame vient d'arriver. Le drame vient d'arriver, 7h04.
2: Tiens.
1: La une des infos. C'est Corentin qui vient de me donner cette information.
3: Qu'est-ce qui se passe?
4: Si, il vient d'arriver, c'est bon.
1: Bon, ça va.
2: Qui est fausse alors, du coup?
1: C'est une info. Non, c'était une breaking news.

0: Et c'est réglé. Un problème de chasseur. Dans un instant, dans les champions du monde de l'actu, un plan à trois qui s'est très très mal passé. Aïe. Et un prof qui a été suspendu. Qu'est-ce qui te fait rire? Vas-y, qu'est-ce qui te fait rire? Allez, va au bout.
1: Sur le truc de Piètre, Cédric il est mort de rire. Dès que Piètre il dit des trucs comme ça, Cédric il est...
2: Bah, je suis sérieux pendant les flashs.
0: Mort de rire pour Cédric, c'est pas non plus à se rouler par terre.
1: Il y a un petit sourire.
0: Cédric, dès qu'il a un petit clac, un petit buzz, c'est ce qu'on appelle
2: être mort de rire. Une victoire.
0: La France qui bosse et qui se lève tôt. La SNCF, tiens, là j'ai rien à dire ces derniers temps sur la SNCF. Je crois que tu pourrais le train et t'es toujours

0: Donc voilà, c'est peut-être bientôt la fin. Donc je veux dire, il faut se battre pour l'andouille de Guéméné, les amis.
1: Oui, battons-nous.
0: Je vais te dire, et je peux te dire un truc. Et là, je vais faire peur aux autorités françaises. Si c'est les bigoudens de Tipiac qui vont manifester, bah, ça va pas casser les abribus. Allez, les filles.
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0: Voici Bruno Mars. C'est Europe 2 que vous écoutez. Vous nous écoutez peut-être avec l'appli dans le monde entier. Bonjour à tous, bienvenue. Bon réveil et bonne journée. Il est 7h10. Les champions du monde de l'actu. Peut-être un fantasme pour beaucoup de couples, le plan A3. Je vous expliquerai un drame dans deux minutes.

0: de tatou.
1: Non. Non.
2: Moi, je sais. Ouais. En abdominaux de Chuck Norris. C'était exactement. Chuck Norris, tu lui tirais dessus, ça ricochait aussi.
3: C'est pour ça.
2: J'ai vu les films, bien sûr, c'était ça. Second champion. Alors, on y arrive. Et là, on va mettre la musique amour, s'il vous plaît, parce que ça mérite ce moment-là. Un Américain a décidé de faire un plan à trois avec sa femme et un de ses amis.
3: D'accord.
0: Oh là, il est partageur, monsieur.
2: Alors, ce qui déjà peut être une très mauvaise idée.
3: Oui.
2: Parce que vous savez, dans ces genres de trucs, vous avez le truc auquel tu réfléchis et le moment du passage de cap.
3: Eh oui.
2: Et tout se passait très bien, alors nous n'avons pas les détails. Jusqu'au moment où la bouche de son ami a malencontreusement entré en contact avec le pénis de l'ami.
0: Petit bisou.
3: Eh bien, c'est un accident, ça arrive.
2: Eh bien, il ne l'a pas pris en mode petit bisou, puisqu'il a pété les plombs et s'est mis à tabasser son camarade.
3: Oh non.
2: Imaginez la scène, c'est-à-dire que tu te bats avec ton copain, mais tout nu.
3: Oui.
2: Là, les deux amis ne sont plus en contact aujourd'hui. Oh, c'est la police qui est venue les séparer.
0: Oh là là.
2: Voilà.
0: Fallait en rire.
3: Non, mais l'amitié est gâchée.
2: Mais tout. Alors, tout fallait.
3: Pas un contact.
2: T'entends ce qu'elle dit. Fallait en rire.
0: Mais fallait en rire. C'est pas voulu.
2: Pardon, Michel. Fallait en rire. Fallait en rire. Fallait en rire. Il y avait pourtant une alternative, comme dans le film Fatal.
0: Laquelle?
4: Mon petit Joao. Tu termines ce que t'as commencé et tu dégages de chez moi.
3: C'est moins violent.
2: Mon petit Jean, tu vas. Et enfin, troisième champion. C'est un enseignant-chercheur de la faculté de biologie. J'ai vu passer cette news, elle est incroyable, à Bordeaux. Il vient d'être suspendu après un incident survenu en travaux dirigés. D'après vous, qu'est-ce qui s'est passé?
0: J'ai vu.
2: Alors, tu dis rien.

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13: Bougez votre cucu, c'est lundi matin. Aujourd'hui, nous sommes le 5 octobre. C'est bien, c'est aujourd'hui?
14: Oui.
13: Très bien, allez. Bonjour, et la France qui bosse et qui se lève tôt. Tout le monde doit faire une bise à Jonathan, qui est agent SNCF. Comment il va, mon Jonathan?
15: Il va bien. Est-ce, nous, toute l'équipe.
13: Il s'est réveillé à quelle heure ce matin? Non, on va bien.
15: 6h15.
13: Ça va.
16: Il y en a qui manifestent pour moins que ça.
13: Ah oui, c'est oui. Le 6h-18h, ça va. Qu'est-ce que tu bosses ou raconte-moi un peu, Jonathan?
15: Alors, je travaille à l'agence groupe en Alsace et donc on fait les réservations pour les écoles, les associations et tout ça, ou toute personne qui veut voyager en fait à partir de 10 voyageurs.
16: Ah, t'es dans les bureaux toi du coup?
15: Ah, voilà, ouais.
13: Il n'a jamais vu un train. Il sait pas ce que c'est. Ah,
15: ouais. Si, parce que je travaille à la gare à Strasbourg, donc on voit les trains tous les jours.
13: D'accord. Tu sais que moi, quand j'étais gamin, et encore aujourd'hui, j'étais fasciné par les trains.
15: Ah, oui.
13: Train électrique, machin et tout. J'avais les petites gares. Mais encore aujourd'hui, j'ai encore un petit côté comme ça.
16: Ah, c'était déjà les trains électriques, toi?
13: Ça va être un train électrique, ça va être un TGV, évidemment. Mon petit Jonathan, écoute-moi bien, voici les questions pour la France qui bosse et qui se lève tôt. Qu'est-ce qu'un contre-rail? C'est quelqu'un qui n'aime pas Raled.
16: Eh oui.
13: Il est contre le rail. C'est un contrôleur sous cocaïne ou c'est un rail complémentaire guidant les roues? C'est un contrôleur sous cocaïne ou c'est un rail complémentaire guidant les roues?
15: C'est la réponse, la 3.
13: Excellent, je ne sais pas du tout ce que c'est.
16: Si, mais des fois, t'as des pneus, Non, c'est pas ça? Des pneus? Ah non, je confonds avec le métro.
13: Eh oui, là, elles sont bien, oui, tes questions, en fait.
15: Il n'y a pas de pneus.
13: Il n'y a pas de pneus.
16: Bah alors, dis-nous, c'est quoi, là, contre-rail? C'est quoi ce rail complémentaire?
13: Mais je crois qu'il n'y a pas ça sur les trains.
15: Alors, oui, bonne question, là.
13: J'ai jamais vu ça.
16: Je suis dans les bureaux, moi.
13: Non, mais honnêtement, j'ai jamais vu ça non plus. Bon, allez, c'est pas grave. Qu'est-ce qu'un bogie?
16: Ou un bogie.
13: Ou un bogie, c'est un train tout-terrain pour faire le con dans le désert. C'est un ensemble roulant articulé portant une partie de la caisse. Ou c'est un truc qu'il ne faut pas faire avant la prière du soir parce que... Voilà.
15: C'est la réponse 2.
13: C'est parce que c'est un ensemble roulant articulé portant une caisse. Mais bah, tu peux poser des questions, mais que tu comprends.
16: Ben non, mais c'est parce que c'est le mot qui me fait rire et après je vois le monde à méta.
17: C'est ce que tu es sous le véhicule en fait.
13: Voilà. On va faire plus simple.
16: Je suis du bureau.
13: Qu'est-ce que SNCF?
16: Voilà.
13: Sans nous, c'est fantastique. Ou Société Nationale des Correspondances Fictives. Ou Société Nationale des Contrariétés Ferroviaires. Ou Société Nationale des Chemins de Fer Français.
15: Société Nationale de Chemin de Fer Français.
13: Eh ben voilà, Lim, un tout juste, il a tout mis dans le mille. Je te fais un gros bisou, mon Jonathan. Fais un bisou à qui tu veux, t'es sur Europe 2, profites-en.
15: Bah, je vais faire un bisou donc à ma compagne, bien sûr.
13: Comment elle s'appelle?
15: Magali.
13: Bonjour Magali, on fait un bisou à Magali. Qui d'autre? C'est tout?
15: Et puis bah, à tous mes collègues qui me reconnaîtront.
13: Eh ben, la garde
15: également.
13: Garde de Strasbourg, on vous embrasse. Ah, faut que tu y ailles. Ton réveil.
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13: Merci de nous avoir choisi. Les animaux qui parlent arrivent dans un instant, 7h27.

0: Merci d'être de plus en plus nombreux et nombreux à nous écouter tous les matins. Quel bonheur d'être là, c'est Europe 2, tous les jours entre 7h et 11h. Et on vous accompagne l'après-midi entre 15h30 et 18h pour vous ramener à la maison, pour que vous soyez bien et détendu. Comme ça, on vous accompagne le matin et la fin de journée. Et si les animaux parlaient, que dirait votre chien, votre chat, le cochon, le lapin ou la poule? Le lundi philosophie, la villa des animateurs avec Patrick Sébastien. Reviendrons sur MacGyver. C'est passé sur quelle chaîne, MacGyver?
1: Julie.
0: Ah, mais les vieux épisodes ou les nouveaux? Non, les nouveaux.
2: Je sais pas.
0: Les nouveaux. Ouais, mais rien ne vaudra Richard Dean Anderson.
2: Ah, non.
0: C'était lui, le vrai MacGyver. Ah, oui. Peut-être lui donner une allumette, il te construisait un pont, mais taille réelle, lui. Dans un instant, c'est ce que vous allez entendre, les news et la météo tout de suite.
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4: Merci Coé, bonjour le 85, une belle journée, un beau début de semaine sous du soleil estival. On verra la météo locale et complète pour refermer ce flash. Tout d'abord, 17e édition du Festival international du film de La Roche du 12 au 18 octobre. Il y aura entre autres les compétitions avec le grand prix du jury Ciné Plus, doté par Ciné Plus OCS, ainsi que le prix spécial du jury, mais aussi des invités d'honneur, des séances spéciales et des hommages. C'est ce que m'a dit la directrice du festival, Charlotte Serrant.
5: C'est toujours un festival de cinéma international, généraliste, éclectique, concentré sur l'actualité du cinéma contemporain, mais avec également des hommages et une partie dédiée à l'histoire du cinéma. Nous recevrons notamment l'actrice Corinne Massiero, qui présentera la première internationale de Radio Bonheur, mais aussi le réalisateur français Jean-Pierre Jeunet, à l'occasion de son nouveau film, Changer l'eau des fleurs. Le cinéaste mauritanien Abderrahman Sissako, pour son œuvre en réalité virtuelle qui sera présentée au festival. Et bien sûr, tous les cinéastes qui viennent présenter leur film pour la première française au festival.
4: Le FIF du 12 au 18 octobre, au Concorde, au Ciel, au Grand Air et au KM. Ce week-end se tenait aux Oudéries.

0: 3 buts à 1, les Lyonnais qui surprennent cette saison. Promus, ils n'ont toujours aucune défaite en 9 journées disputées, 6 victoires et 3 nuls. Et puis côté foot aussi, ça s'enchaîne pour les Bleus de Zidane. 4e journée de la Ligue des Nations ce soir face à la Belgique. Match retour, premier coup de sifflet au Stade de France à 20h45 avant de retrouver Coé sur Europe 2, 7h33.
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0: Il va faire 25-28 maxi cet après-midi sur le département, c'est très doux, voire très chaud pour un début octobre. Vent de nord-est jusqu'à 35 km/h. Pas de nouvelles pluies avant quelques jours, sans doute mercredi. Actuellement, 15 degrés, Valette Piquet, 16 dans la Venise verte. L'océan Atlantique est calme à Saint-Jean-de-Mont, marée basse ce petit matin, et pleine mer à 13h30. D'autres infos à 8h, à tout à l'heure.

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1: Vous voulez nous dire un petit bonjour, vous voulez nous laisser un message 06 33 11 32 11, c'est mon WhatsApp. Ça veut dire que si vous êtes en voiture, par exemple, si vous êtes dans les transports en commun, à la maison ou déjà au boulot, vous avez envie de nous laisser un message, vous allez dessus, vous laissez un vocal. 06 33 11 32 11, et puis comme ça, voilà, si vous voulez participer à l'émission, vous inscrire, raconter quelque chose ou juste nous laisser un vocal, faites-vous plaisir, c'est le numéro 06 33 11 32 11. Temper City, c'est ce que vous allez écouter dans un instant, le son des réseaux. Nous allons faire un petit peu de philosophie en ce lundi matin. Vous savez, faut pas. On a vu des images, mais vous avez vu ces images tout le week-end?
2: Des inondations? Non, pas ça.
1: Non, j'ai vu des images des trucs dans la rue, là, les gamins, les malades.
2: Ah, les lycéens.
3: C'est pas possible. C'est honteux.
1: C'est pas possible. Mais il y en a, t'as envie de leur dire. Restez moins dans la rue, retournez un peu à l'école. Je te jure, les fautes de syntaxe, il n'y a rien qui va. Et puis, les mots sont dits comme des trends. C'est-à-dire qu'on leur a dit, il y a quatre phrases, et ils vous disent tous 6h-18h.
4: On va remplacer le 6-7, c'est le 6-18.
1: On va à la cantine, on a. Puis alors, c'est à celui qui en dira le plus. Une heure de queue pour à peine manger en 10 minutes. Non, mais vous n'en faites pas des tonnes. Mais franchement, vous n'avez pas l'impression.
2: La cantine, je suis d'accord.
1: Mais parce qu'on n'a jamais fait la queue à la cantine, nous.
2: Ouais, mais là, ils ont vraiment. Ils font presque alors une heure de queue pour manger.
4: Ouais, les universitaires.
1: Mais c'était une baston, moi, pour aller à la cantine.
2: Pour dire, moi, mon fils, je l'ai renvoyé. Il ne mange plus à la cantine. J'ai arrêté la cantine à cause de ça. Il mange à la maison maintenant.
4: Bah, après, j'ai vu une vidéo ce week-end, vous allez hurler, d'une gamine qui disait: mais c'est pas parce que vous.

0: Et là, vous avez deux types de réactions. Il y avait devant moi des jeunes qui avaient 20 ans, trois filles. Et derrière moi, des gens entre 30, 40, 50, 60, jusqu'à 80. Et derrière moi, j'entendais des gens qui disaient « Ouais, mais enfin, c'est pas possible de faire ça. Regardez le monde qu'il y a, il peut quand même pas rentrer chez lui. » Et devant, les plus jeunes qui font « Eh, ça va, hein ? Il est stagiaire, il a pas supporté les horaires de travail. Il a des gens qui l'attendent. Si c'est 23 heures, il a pas travaillé une minute de plus. »
1: Ça, c'est parce qu'ils étaient devant aussi.
2: Ils sont devant aussi.
0: Non, non, tu viens d'entendre les deux mentalités.
2: Oui, c'est ça. Ouais,
0: c'est-à-dire que t'as une mentalité qui considère que le travail n'est plus du tout une priorité et que c'est son bonheur personnel, ce qui est un choix, hein. Et de l'autre, les gens qui considèrent que bah si, des fois, faut peut-être faire un effort.
2: Le bon sens.
0: Il faut peut-être faire un effort et travailler peut-être 15 minutes de plus pour aider son collègue et travailler plus vite. Et devant toi, et devant moi, j'avais les plus jeunes qui se sont mis à dos toute la file en disant « Ça va, hein ? Parce que 6h-18h, quoi !» et franchement, tu te dis « Ok, j'ai compris. »
3: Mais fais gaffe à ce que vous dites, parce qu'on est en train de filmer en même temps.
0: Il y a un petit peu de ça.
4: Mais en plus, comme tu disais, c'est qu'en fait, c'est au-delà de penser à ton entreprise, parce que tu peux te dire « Moi, mon entreprise, je m'en fous, etc. » Mais tu peux aussi te dire « Mon collègue, je le fous dans le...
2: Bah, » ouais,
4: si je
2: ça.
4: Me barre maintenant, l'autre,
3: c'est chacun
4: pour
3: sa gueule.
0: Eh ben, on est d'accord. Alors, d'après vous, qu'est-ce que j'ai fait ? Vous qui me connaissez.
4: Rien, t'as patienté en tournant les pouces comme ça.
1: tu t'es mis derrière, tu t'es mis tout au fond de la queue pour laisser passer les personnes âgées.
4: Ah oui, gentiment. Et t'as dit aux jeunes, allez les jeunes, prenez tiens, un petit billet pour vos vacances.
3: Il s'est approché de la vitre, t'as de la chance, t'as une vitre qui...
4: tu sais où tu vas l'avoir, la voiture de Locke. Ouais.
1: T'es passé de Locke derrière le comptoir et c'est toi qui as fait les réservations.
2: Non. Voilà.
0: Non, j'ai vu au loin une personne que je connaissais d'une autre compagnie. J'ai tracé, je lui ai dit « Qu'est-ce qui vous reste ? Qu'est-ce que vous avez ?» machin et tout. Elle dit « Ah ben j'ai fini, s'il vous plaît madame. » Et j'ai pris tout de suite le premier truc qui venait et je suis parti comme ça.
1: Voilà. Et donc l'autre, il a vraiment fermé, il s'est barré.
0: Il s'est barré. Et puis alors sans problème, mais alors sans souci, il a fermé le truc, il est parti par derrière, comme dans les films. C'est le mec qui recule comme les vampires. La porte s'ouvre et il repart. Ouais. Voilà, donc j'ai une pensée.
4: Si vous avez vu Koé et Nat dans le sud avec un bulldozer, c'est normal.
0: Par contre, il me restait qu'un Fenwick. C'était un petit peu long, mais
4: sur l'autoroute
0: avec le volant à boule. Mais je peux te dire qu'on est. La pire, c'est quand j'ai donné aux voituriers, j'ai pu égarer ça. Et une pensée pour les personnes âgées. Qu'attendent toujours. Hier, c'était la journée internationale des animaux. Pietre en a profité pour récupérer d'ailleurs trois tortues. J'adore les tortues. Ben, j'adore les animaux, mais
1: elles sont toutes petites, elles sont trop mignonnes.
0: Ça l'a inspiré. Et si les animaux parlaient, que dirait le chien ?
5: Dégage, toi ! Dégage ou je te. Oh, une babelle !
0: Que dirait le chat ?
6: Endors-toi paisiblement, mon humain préféré. Et peut-être que tu ne te réveilleras pas demain.

0: Bonjour, il est 8h moins le quart, nous sommes lundi, aujourd'hui nous sommes le 5 octobre.
1: Je sors pas de la voiture tant que c'est pas fini.
0: D'accord.
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0: Allez, dans un instant, la villa des animateurs, il y aura Rihanna, c'est ce que vous allez entendre, j'adore ce titre. Et bonjour à tous ceux qui nous écoutent en podcast également, en léger décalé, et ceux qui nous écoutent avec l'appli Europe 2 dans le monde entier, ça nous fait très plaisir que vous soyez là. Vous savez qu'on fait des bêtises, on dit n'importe quoi parfois, mais nous sommes très philosophes. Alors bon, pour certains, il faut encore creuser pour trouver la philosophie, mais le monsieur que je vais vous faire écouter maintenant, lui, il est philosophe à sa façon, simple, efficace. Bon, il faut se concentrer pour le comprendre.
3: On ne choisit pas sa famille, ou sinon j'aurais été le fils à Zinedine Zidane. Bouge de Normandie, premier en somme douce. 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
4: Oh putain!
0: Et bon lundi. Continuons en philosophie avec ce monsieur.
4: On ne peut pas le réécouter.
0: On va le réécouter rapide, écoutez bien.
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0: Continuons en philosophie avec ce monsieur qui a un coup de gueule, écoutez bien, contre sa tante.
5: La pute de tante, la pute de tante de merde, sa petite fille est gendarme, elle protège qui des toxicos de merde.
0: Voilà.
5: Saloprime.
0: Voilà.
4: Saloprime.
0: Comment terminer une battle de philosophie par.
5: Saloprime.
0: Ça, c'est ce que tu dis quand tu te restes un Kinder Bueno dans le placard alors que bon, t'es au régime. Ah, voilà.
5: Saloprime.
0: Quand ma femme demande une double crêpe alors que moi j'ai pas le droit.
5: Saloprime.
0: Quand j'arrive plus à refermer le bouton de mon jean.
5: Saloprime.
0: Ce que dit Pietro Coé quand il arrive en chantant dans le bureau dès 6h du matin.
5: Saloprime.
0: Quand tu te cognes le petit doigt de pied dans la table basse.
5: Saloprime.
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0: C'est Rihanna qui arrive dans un instant. Dans un instant aussi, la villa des animateurs.
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4: À 8h. Alors dans un instant, il va y avoir Rihanna à 8h. Nous reviendrons sur cette info. Ça y est, elle est confirmée.
5: De quoi?
4: Téléphone au volant, suspension du permis.
5: Bah, il était temps.
6: Ouais, j'ai vu.
7: Bah, il était temps.
6: Faites attention, hein.
5: Bah, si,
6: bah Pierre, excuse-moi, t'es toujours en train d'envoyer des vocaux.
4: Moi, j'ai une chance énorme. C'est qu'avec l'âge qui passe. C'est qu'avec l'âge qui passe, je vois de moins en moins les textos, donc je ne peux plus en faire au volant.
7: Non, mais c'est ultra dangereux. Quand ton iPad, tu m'as dit, c'est ça?
4: Maintenant, j'ai mis un iPad, effectivement, c'est... merci beaucoup. Non, non, mais c'est vrai, vous avez imaginé, la sanction, elle est difficile quand même. Mais ça veut dire, et c'est ça qui est pire, que même dans un embouteillage, vous êtes à l'arrêt, vous consultez votre téléphone, un policier tape à votre carreau.
5: Plus de permis.
4: Et il peut, alors voilà, ça, c'est plus rare, mais il pourrait. Souvent, ils vous avertissent quand vous faites dans un bouchon, mais il pourrait. Mais pas le droit.
8: Là, oui, je sais plus, c'est 135€ d'amende, et 3 points, ou 3 ou 4 points.
4: Enfin, c'est pas 135€ qui fait mal, c'est de pouvoir te dire que ton permis peut être suspendu.
8: C'est ça.
4: Bon, on s'en occupera dans un instant. Ah, une info sur notre président. L'essence n'a jamais été aussi chère, les gamins sont dans la rue, l'avenir est morose.

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10: 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C'est Europe 2 que vous écoutez, quel bonheur vous soyez avec nous tous les jours. Lundi matin, nous sommes là tous les matins, 7h, 11h, l'après-midi, 15h30, 18h. Bonjour, bonjour.
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12: Bonjour La Roche et la Vendée, un lundi au soleil avec encore et beaucoup de douceur, voire de la chaleur. Un point sur la météo avant la fin de ce flash. Un job dating ce soir dans l'atrium de l'hôtel de ville de La Roche.

9 octobre. Pas de desserte des arrêts de bus Foch, Racine et Angleterre pour les lignes 2 et 10. Des chantiers d'abattage d'arbres sur la route entre Trézevant et Malièvre. Ce sera dévié. Bonne route avec Europe.

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1: Il y a des matins comme ça où j'ai juste envie de vous dire, allez tous vous faire enculer. Putain, je suis crevé, salut.
2: Ah oui,
3: on va y aller lundi comme ça.
2: Et bonne semaine, monsieur.
3: Bon courage.
2: Et très bonne journée à vous également.
4: T'imagines si on commence l'émission comme ça et tu rends l'antenne à 7h01.
5: Vous savez quoi, vous savez, vous
4: allez hop.
6: Non mais monsieur, mais ça va aller, ça va très bien se passer. Il était chafouin parce que c'était lundi.
4: Bah je pense.
6: Oh petit bonhomme, bah voilà. Bon, aujourd'hui, demain, ça reprend quand le bordel des lycéens.
7: Ce matin, ça continue, et demain. Il y a vraiment des grandes mobilisations partout en France.
6: Parce que les parents, là, ils nous laissent des messages pour savoir s'ils doivent leur mettre les baskets neuves ou si ça sert à rien, s'il faut mettre les.
7: Ils iront les chercher dans les magasins.
3: Images des darons qui vont chercher les enfants.
7: Ah oui.
6: Vous avez vu la mère qui court après son fils. Le gamin, il est masqué. La mère, elle le reconnaît, écoute-moi bien, elle te fait une course, je peux te dire le mot, mais il trace. Hein. Il est en train de brûler sa poubelle 3 secondes après.
3: Mais dis pas, de toute façon, je vais devoir rentrer à la maison ce soir, donc.
4: Il a pas dû sortir du week-end.
7: C'est marrant parce que du coup, les potes, ils défendent pas. Hein. C'est la maman qui vient.
3: Un pas en arrière.
6: Et donc, aujourd'hui, donc plus calme, c'est ça?
7: Pas plus calme, pas vraiment. Il y a
6: 400 lycées sont fermés.
7: 500 lycées qui sont fermés. Et en vrai, on sait pas trop à quoi s'attendre, mais il y a une grande mobilisation demain, oui.
8: Mais en fait, du coup, c'est pas les flics ou les CRS qu'il faut envoyer, c'est les mamans, parce qu'à chaque fois les CRS ils leur tapent dessus, les mamans ils osent pas.
6: Ça marche mieux. Tu veux que je te dise un truc?
3: Je pense que
6: si les mamans venaient plus récupérer leurs enfants, je pense que là-dedans il y a des gamins qui sont laissés. Les parents s'en occupent pas.
7: Oui,
6: vous l'avez compris quand même.
7: Il y a un
6: abandon de l'autorité parentale.
4: T'as l'effet de groupe aussi.
6: Oui, mais t'as un effet de groupe, t'as un effet des réseaux sociaux.
4: Oui,
6: vous avez vu le nombre de vidéos où il y a des gamins qui disent.

0: suspension administrative du permis de conduire par le simple usage du téléphone portable tenu en main au volant.
1: Oui.
0: Et faites pas le coup de « oui, mais en fait, non, mais j'ai jamais... »
1: Je me grattais l'oreille.
0: Vous l'avez en main, c'est bon.
2: Bah oui, mais tant mieux.
0: Ils n'ont pas besoin de vous voir mais passer coup, un coup de fil.
1: Du coup, attention, parce que moi, ça me l'est arrivé. Une fois, je le maintiens, je me grattais l'oreille, le mec a cru qu'en plus, mon téléphone...
0: T'as vraiment expliqué.
1: Le téléphone était sur moi, il était bloqué sur
0: moi. Ah, mais tu ne l'avais pas dans la main.
1: Mais c'est ce qu'il m'a dit. Il m'a dit « si, je vous ai vu le mettre à l'oreille ». Je lui dis « voyez bien qu'il est fixé sur ce tableau de bord ».
0: C'est ce que j'ai fait, moi, une fois.
1: Et je me grattais l'oreille.
2: Faut pas dire « allô » quand tu te grattes l'oreille. « Allô ».
1: Ouais, moi, une fois, j'ai pris 130 balles, enfin, la totale, quoi.
0: Ouais, une fois, c'était au téléphone. J'étais au téléphone, ça m'est arrivé. Hein, voilà, je dis comme tout le monde. Hein, j'étais au téléphone, comme ça, et je vois les policiers au loin. J'ai tenté le rasoir électrique.
3: Ah, bah oui.
0: Ah, oui. J'ai eu que. J'ai des idées dans mon.
1: C'est pas mal.
0: Seul truc qui m'est venu. Rasoir. Ils m'ont pas vu, heureusement. Alors, rappel, je vais en profiter pour vous rappeler tout ce qu'il est interdit de faire au volant d'une voiture qu'on ne savait peut-être pas et qui sont verbalisables.
2: Okay.
0: Porter une oreillette, des écouteurs sans fil, c'est verbalisable. Vous n'avez pas le droit.
1: Donc les oreillettes Bluetooth, c'est interdit.
0: Vous n'avez pas le droit. Fumer ou vapoter au volant. Ah, tenir sa vapoteuse.
1: Alors ça, c'est.
0: Ouais, oui. Mais chicha, parce que ça t'empêche de garder la chicha qui fume avec le morceau de charbon. Ça, tu peux. Non, mais ça, vous n'avez pas le droit. Vous devez garder vos mains sur le volant.
2: Je sais pas.
0: Fumer dans une voiture en présence d'un mineur, interdit. Oui. Ah, oui. Regarder une vidéo. Poser un objet devant le conducteur. Sur le.
1: Ah oui,

0: 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C'est Keisha qui arrive dans un instant et Le Loyer. J'adore ça. You write on the tongue. Voilà, bon, je pas les paroles, mais j'aime bien.
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0: Le chef de l'État Emmanuel Macron a remis les insignes de chevalier de la Légion d'honneur à l'un des créateurs de mode français les plus en vogue du moment. Voilà, Nicolas Guesquière, couturier, voilà. Et il lui a dit, cher Nicolas, je dois déjà dire que cela me fait drôle de décorer quelqu'un qui a l'habitude de regarder ma femme sous toutes les coutures.
3: Oh.
0: Elle vient de me dire que vous êtes le deuxième homme de sa vie. Voilà, c'est des petits, je suis sûr que c'est des petites robes à 2 euros, non?
4: C'est du Stoccomani, je crois.
0: C'est du Stocco, bien sûr. Couturier,
5: on peut dire Marc?
0: Oui.
5: C'est Louis Vuitton.
0: Louis Vuitton. Voilà. Bah, les Français, ils s'en sortent pas avec 1300 euros et elle fait faire ses robes chez Louis Vuitton.
4: Il est en train de se gérer ses sacs gratos après le.
0: Allez, on y va. C'est parti.
4: Après chez Noz, il y en a peut-être. Hein.
0: C'est le bon timing pour faire ça, je crois.
6: De la République française.
0: Allez.
7: Le lundi, c'est gagné.

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3: Soyez prêts à 8h30 après les news, il y aura le top de Stouff. Comme tous les matins aujourd'hui, ma petite Stouffinette, ce sera quoi?
4: Là, ça sera sur les petits bonheurs du matin avant d'aller travailler.
3: Ah. Est-ce que...
4: Non.
3: Oui, bon, non, voilà.
4: Non,
3: il n'y a pas de...
4: Non,
3: enfin...

0: qu'est-ce que c'est
1: du matin avant d'aller travailler.
0: Qu'est-ce que, bah justement, il y en a pour certains, c'est peut-être.
1: Oui, mais ils lèvent très tôt, donc.
0: Ouais, alors c'est vrai que nous, c'est beaucoup trop tôt. Ouh là là, on ne pense pas à tout ça, nous, le matin. Vous savez, toute l'équipe est là pour vous réveiller ce matin. Stouf, Vito, Corentin et Pietre, on est très heureux d'être avec vous. Merci, merci de nous suivre sur les réseaux. Merci de nous laisser des gentils messages, de nous laisser des messages sur notre Insta et sur notre WhatsApp 06 33 11 32 11. Qu'est-ce qu'il y a? Pourquoi tu fais waf?
1: Il y a Gabi sur YouTube qui nous demande à quand le retour avec Monsieur Flouzier. Ouais, ça faisait longtemps, Monsieur
0: Flouzier. Ouais, on avait ça, c'est des auditeurs, ça c'est des auditeurs, c'est des fidèles,
2: les historiques.
0: Ça c'est les fidèles, c'est les historiques, c'est

0: d'ultra.
1: Ça, c'est les premiers. Ça, c'est les premiers qui te mettent le j'aime quand tu publies une photo. Tac, c'est lui, allez, je suis le premier.
2: Ça, et j'avais eu DJ Babas aussi la semaine dernière.
1: On y va, on appelle quelqu'un au hasard en France à qui je vais peut-être offrir le loyer. Lui rembourser son mois. Attention. Le téléphone sonne. Allô ?
3: Allô ?
1: Delphine ? Delphine ?
3: Allô ?
1: Delphine ?
3: Oui.
1: Bonjour Delphine.
3: Bonjour.
1: Une question, madame Delphine, quelle est la seule radio qui paie votre loyer?
3: Ah, c'est
1: Coé sur Europe 2. Eh ben c'est excellent. Eh ben voilà, c'est plié.

0: Ah non, c'est juste une petite consultation de contrôle. C'est mon vieux pépère qui a 18 ans.
1: Ah, ah ouais. 18 ans.
2: Tu sais que moi, ma petite grisouille, elle a 15 ans. 15 ans et 18 ans, c'est quoi? C'est un chat de gouttière standard parce que c'est ceux qui durent le plus longtemps.
0: Oui, ouais, c'est ça.
2: Comme grisouille.
0: Et dans la vie, moi, je suis responsable de service dans le déménagement.
2: D'accord.
0: Et voilà.
2: Très bien. Et tu feras une caresse au chat qui s'appelle comment?
0: Il s'appelle Béquille.
2: Mais il dit Béquille.
3: Béquille, voilà, c'est déjà bon. Il s'appelle Brancard.
2: Mais dis-moi, il dit rien dans la voiture là? Il est dans sa caisse, il dit rien?
0: Non. Je l'ai mis sur un rehausseur pour qu'il puisse regarder dehors.
2: Il dit rien.
0: Il miaule pas. Bizarrement, il miaule pas.
2: C'est que moi, Grisouille, c'est un cauchemar. T'as l'impression que tu l'emmènes. À l'échafaud. Mais à chaque fois, je lui dis, mais arrête, enfin, il se passe rien. Et quand elle est chez le vétérinaire, elle ne dit rien. Rien, il peut lui faire une petite piqûre, un machin, rien.
3: C'est la voiture qu'elle aime pas.
2: C'est la bagnole.
3: Ouais.
2: La bagnole, c'est un délire. J'ai tout essayé. J'ai essayé la conduite sportive, la conduite douce, j'ai tout essayé. Bon, attention, quel est le montant du loyer?
0: 685.
2: Ne bouge pas, je demande immédiatement à Josiane la comptable. Josiane, c'est coco pour le loyer, ma petite Josiane. Tu sautes pas, mais bah, si elle y va.
3: Oula!
4: Ouf. Zut! J'ai pété un abribus! M'en fous! Je dirais que c'est les lycéens!
2: T'as raison!
4: Salaud de jeune!
2: Ouais, t'as raison! Vas-y, Josiane, t'as qu'à dire que c'est les autres. 685 euros! On t'envoie le montant du loyer, ma petite Delphine, je t'embrasse très fort, fais un bisou à Béquille! D'accord?
0: Ouais, juste une petite dédicace!
2: Oui!
0: Mon conjoint!

0: un spray enflammé sur le visage d'une passante à Marseille, a été mise en examen hier pour acte de barbarie. La 9e nuit du droit, une occasion de dialoguer avec les professionnels du droit, sous forme de conférences, tables rondes, ciné-débats, reconstitution de procès, des concours d'éloquence également, c'est selon les villes. Les deux tribunaux vendéens vous accueilleront ce soir à partir de 17h30, jusqu'à 20h à La Roche, jusqu'à 21h au Sablem. La Vendée regarde le monde, voté hier au Brésil, premier tour de la présidentielle. Flavio Bolsonaro, le fils de l'ex-président, est arrivé en tête devant le vieux chef d'État sortant Lula. Début de la semaine des prix Nobel, la médecine ouvrira le bal en fin de matinée. Le Nobel de la paix, le plus célèbre, le plus attendu, sera lui dévoilé vendredi en Norvège, à Oslo. Vélo, hier, Alexis Renard de la Cofidis a remporté le Tour de Vendée à Saint-Gilles, Croix-de-Vie. Football en Ligue 3, ce matin, La Roche-sur-Yon est toujours leader du championnat après sa victoire contre Bagne, 3-1. Les Lyonnais, promus cette saison, surprennent tout le monde avec toujours aucune défaite en 9 journées disputées, 6 victoires et 3 nuls. Et puis, ça s'enchaîne aussi pour les Bleus. 4e journée de la Ligue des Nations, France-Belgique ce soir au Stade de France. Un effectif remanié par le sélectionneur Zinedine Zidane qui a donné hier une conférence de presse sans apporter plus de précisions. Début du match à 20h45.
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0: Où il va faire chaud jusqu'à 28 degrés cet après-midi, aux Herbiers notamment. C'est très doux, voire donc excessif pour un début octobre. Vent de secteur nord-est jusqu'à 35 km/h. Pas de nouvelles pluies avant mercredi. Actuellement 15.

0: Lionel Gamin en lui disant bah, puisque tu l'as cassé, tu vas aller le réparer, tu vas passer
1: les deux.
0: Samedi et dimanche
1: à nettoyer. Mais tu peux faire les deux. Tu peux lui dire d'aller faire des heures dans une associative, etc. Et faire payer un bout. Bon, enfin, c'est normal.
2: Est-ce que tu vas pas demander à un gamin de 14 ans de réparer un abribus
0: Si. Les mecs, ben si, les dés.
3: Le reconnaître.
1: Si, je lui donne un petit tube de colle, un petit marteau avec des petits clous.
3: Allez, amuse-toi.
1: Si, et je lui donnerai des clous bouts.
0: Tous les morceaux.
1: Voilà, je lui donnerai des clous bouts. Et je passerai à côté de lui, je dirais t'en chies. Il me dirait, bah oui, monsieur, il fallait faire attention.
0: Tous les bouts de verre, tu lui dis, allez, vas-y, tu recolles.
1: C'est quoi? Un clou mou et un marteau mou. Vas-y, faire des travaux avec ça. Chaque fois que.
3: Et tu te coupes pas.
1: Donc voilà, donc ça va passer. On vous tiendra au courant au fur et à mesure. Voilà, je vous le dis, pour payer, ils vont devoir bientôt revendre sur Vinted les baskets.
3: Oui.
1: Ils ont volé de toute façon. Oh les pauvres, ça va être compliqué. 8h38, ma petite stouffette, avant d'écouter Ugel, raconte-nous un petit peu aujourd'hui.
4: On va parler des petits bonheurs du matin avant d'aller travailler, par exemple.
1: On va
4: commencer par le petit bonheur du matin, c'est le silence le matin, le calme. Surtout si t'es parent, si t'es au calme, ça permet de te reconcentrer sur toi-même, de réfléchir à ta journée, d'avoir les idées claires.
1: Mais moi, à 4h30 du mat', je suis le plus heureux du monde.
4: Ah ouais. T'es seul
1: c'est
4: au monde
1: calme.
4: En plus.
1: T'as pas de message. J'ai ma petite pendule là qui fait appel. Fais un petit peu de bruit là, comme ça. J'ai une collection de coucous, hein. J'en ai 1200.
2: C'est Stranger Things.
1: Arrête, c'est horrible.
4: Votre petit bonheur du matin.
1: Non mais vous imaginez chez moi, 4h30 du matin.
2: En peignoir. Rêche.
1: En peignoir à flanelle.
3: Un peu humide là.
1: Avec un livre, des petites lunettes et une petite pipe.
2: Je vais envoyer un message à Pietre.
3: En regardant les obsèques, dans le journal.
4: Oh, la pipe dès le matin.
1: Qui est des

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2: On vous laissera jamais tomber. Le JT des sports, bourré de bonnes nouvelles dans un instant. Il est 9h moins le quart aujourd'hui. Déjà, ça va passer vite. Il fait beau dans une majeure partie du pays. Moins beau sur le pourtour méditerranéen. Un gros bisou à toutes celles et tous ceux qui attendent un peu de pluie aussi depuis un petit bout de temps dans le sud. Il n'y a eu que du... j'ai mon ordinateur qui m'a fait remonter toutes mes pages à l'étage, dis donc.
3: Mais nous aussi, ça nous ferait du bien, un peu de pluie. Hein. Je suis, vous allez cramer.
2: Mais vous avez bien raison. Tiens, en attendant, j'ai une belle info, une belle histoire. Ah.
4: C'est un beau roman.
2: Avant d'avoir une autre moins belle histoire, le bar de piètre, il s'appelle Ed Toutant. Il est candidat de Qui veut gagner des millions, en gros, en Angleterre. Il joue pour un gros jackpot de 1,86 million d'euros.
5: Ouais, pas mal.
2: Il passe à la question à 16 000 $. La question est, les scientifiques en Angleterre ont récemment modifié quel légume pour le faire briller quand il a besoin d'eau. Il a dit tomate.

0: exemple.
1: Oui, oui, ça va, je vais te le rendre.
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6: Voici ce que vous allez entendre dans un instant. J'adore ce titre de Maroon 5, ça va être bonne humeur. Ça tient. I got the move, Black Jag. I got the move, Black Jag. I got the move, Black Jagger. Bon, ok, je suis ridicule. On se retrouve tous les jours, vous le savez, entre 15h30 et 18h en plus. Merci d'être très très très nombreux à nous écouter aussi l'après-midi, c'est un bonheur tout ça. Avant, on fait un petit passage sur Europe 1, bam, on fait le 15h-16h, on... Ouf. Eh, c'est marrant, hein. On passe d'étage en étage.
7: Ouais.
6: Un jour, on arrêtera de le faire par les escaliers, l'ascenseur, on le fera par la fenêtre, on fera un rappel. Ouais. Ça aura plus de style, tu diras, mais si, bien sûr, tu partiras comme Tom Cruise, comme ça, mais oui. Dans Mission Impossible, j'ai hâte de voir Pietre. Qu'est-ce qu'on fera? À 9h, le débrief télé. Alors attention, le débrief télé de 9h, vous n'êtes pas prêt, ce sera sur quoi?
7: On va voir un reportage en Suisse. C'est assez insolite. Je ne peux pas vous le dire maintenant parce que vous verrez.
8: Tu vas gâcher la surprise.
7: Ouais,
6: j'ai une nouvelle qui n'est pas forcément bonne, qui est assez lunaire, vraie ou pas pour l'instant, on ne sait pas. La peste serait de retour en Russie.
9: Non, mais si, c'est vrai, hein, non, c'est pas une connerie. Hein. Et en fait, apparemment, ils étaient.

0: C'est Europe 2 que vous écoutez dans un instant. Donc je vous le dis, le zapping télé reviendra sur quoi, mon petit Corentin? C'est un reportage en Suisse. Hein.
1: Exactement, sur une boutique qui propose une activité assez insolite.
0: Alors je l'ai
1: pour
0: vu,
1: les femmes.
0: J'ai vu. Je n'ai pas compris le principe. J'ai bien. Alors vous comprendrez.
1: Ouais, voilà.
0: Une histoire de moulage.
1: Exactement.
0: Ah, mais ouais. J'ai pas compris. T'as pas compris à quel moment, une fois, enfin, j'ai pas compris une fois que tu as ton moulage, ce que tu peux en faire. Restez avec nous.
2: Okay,
0: je vous dirai de quelle partie du corps il s'agit.
2: C'est assez flou pour l'instant, mais.
0: Oui, bah, même si vous avez une petite idée. Et puis sur les réseaux, vous avez vu que les appels se sont multipliés. Parce qu'aujourd'hui, qui dit lundi, reprise de la semaine, veut dire aussi la reprise des manifs. Les annonces se sont multipliées pour s'habiller en noir avec un sweat à capuche pour éviter d'être connu par les caméras. C'est ce qui circule sur les réseaux.
2: Évidemment.
0: Et ben voilà, on y arrive à l'uniforme à l'école.
2: Ah bah tu vois.
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0: Salut, dans 3 minutes, 9h.
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0: Complète à la toute fin de ce flash. Des travaux qui reprennent et pour les bus lyonnais, la rue Foch sera fermée à La Roche jusqu'au 19 octobre dès aujourd'hui. Pas de desserte des arrêts Foch, Racine et Angleterre pour les lignes 2 et 10 des bus Impulsion. Un job dating ce soir dans l'atrium de l'hôtel de ville à La Roche-sur-Yon. Il sera réservé aux étudiants qui cherchent un emploi à temps partiel pour financer leurs études. C'est de 17h30 à 19h30 ce lundi. Les cambriolages ont progressé de 11%. Les escroqueries financières de 10%, les faits de délinquance de 33% et plus 51% d'atteinte volontaire physique à la personne. Mauvais chiffre de l'insécurité cet été en Vendée. 17e édition du Festival international du film de La Roche, du 12 au 18 octobre, avec entre autres les compétitions, le grand prix du jury Ciné Plus, doté par Ciné Plus OCS, ainsi que le prix spécial du jury, mais aussi des invités d'honneur, des séances spéciales et des hommages. C'est ce que m'a dit la directrice artistique du festival, Charlotte Serrant.
1: C'est toujours un festival de cinéma international, généraliste, éclectique, concentré sur l'actualité du cinéma contemporain, mais avec également des hommages et une partie dédiée à l'histoire du cinéma. Nous recevrons notamment l'actrice Corinne Massiero, qui présentera la première internationale de Radio Bonheur, mais aussi le réalisateur français Jean-Pierre Jeunet, à l'occasion de son nouveau film « Changer l'eau des fleurs », le cinéaste mauritanien Abderrahmane Sissako, pour son œuvre en réalité virtuelle qui sera présentée au festival, et bien sûr tous les cinéastes qui viennent présenter leur film pour la première française au festival.
0: Le FIF, le Festival International du Film de La Roche, du 12 au 18 octobre, ce sera au Concorde, au Ciel, au

0: Que tout le monde adore, et en fait c'est un personnage que IA.
1: Ah, je ne sais pas qui c'est.
2: Ouais, c'est en fait, c'est les nouveaux. Là, en ce moment, il y a des trucs avec la coupe à la mode, vous n'avez pas vu, complètement ridicule.
1: Oui, ça c'est l'IA, ça.
2: Ouais, et ben là, ce gars-là, dans le philanthrope, là, à chaque fois, moi je dis, ouais, il est marrant, lui.
1: Ah non, il n'existe pas.
2: Il n'existe pas.
1: Ah ouais, mais il y en a de plus en plus maintenant, et tu pourras bientôt animer.
2: Ouais, brancher les filles, alors ça c'est.
1: Alors je vous le dis tout de suite, les gars, si vous commencez à brancher des jolies nanas.
2: Qui sont généralement toutes seules, parce que c'est plus facile de les faire toutes seules dans leur salon.
3: Oui, oui. Parce que, même sur la plage. Hein.
2: Ouais, c'est ça, mais à partir du moment où elles sont toutes seules.
1: La policière qui a les seins comme ça, qui prend la pose devant le camion de police.
3: Je prends mon téléphone au volant.
1: La dame des éboueurs, etc. Ne vous laissez pas avoir. Hein,
0: Ouais, mais le problème, c'est que ces personnages-là, en fait, ils font plusieurs vidéos, t'as l'impression qu'ils deviennent réels, quoi, en fait.
1: C'est ça. Et après, ils peuvent parler.
0: Et ils peuvent parler.
1: C'est-à-dire que maintenant, avant, ça ne bougeait pas. C'était de l'IA qui bougeait
0: juste
1: pas.
0: Juste la photo.
1: Il y a eu de l'IA animée. Maintenant, il y a de l'IA animée qui parle.
3: Et on se faisait déjà avoir avec les brouteurs qui prenaient des pancartes en disant salut.
1: Je voudrais avoir une pensée pour celle qui s'est fait avoir par un montage de Brad Pitt dans le lit d'hôpital, marqué Josiane, je t'aime, sur une pancarte. Alors elle a déjà donné le reste de sa fortune. À Brad Pitt qui fait toc toc. Elle a vu passer en train de danser. Elle a dit faut que je lui donne. Faut que je lui donne. 9h06 dans un instant, nous aurons quoi? On aura 9h30 Jean Lassalle. Pourquoi? Parce qu'on apprend qu'une molécule à base de pépins de raisin vous permettrait de vivre jusqu'à 150 ans. Ouais. C'est la médecine. Alors, qui dit médecine et vin et pépins de raisin, on s'est dit, bon, Jean Lassalle. On a décidé d'aller lui poser la question tout à l'heure. Tiens, une différence orgasme homme et femme. Deux orgasmes qui n'ont rien à voir. Hein. C'est vrai que l'orgasme masculin et le féminin n'ont vraiment rien à voir. Eh bien, on en parlera tout à l'heure dans le C'est bon à savoir, puisque la science a encore travaillé. Le sondage, ce sera sur quoi?
3: Les Français et la course à pied.
1: Ah ouais.
3: Ce week-end, il y a eu beaucoup de marches pour Octobre Rose.
1: Oui, c'est très bien ça. Voilà, c'est très bien. Mais il faut que ça s'arrête là. Hein. Non mais...
2: Il faut pas des opérations canapé pour Octobre Rose.
3: Ce serait bien.
1: Franchement, le canapé squatting, vous voulez pas qu'on invente ce truc-là pour Octobre Rose? Et plus tu passes d'heures dans ton canapé, plus tu donnes de l'argent.
2: Il va parrainer tout le monde, lui.
1: Non, mais je veux bien. Je suis prêt à tout faire pour Octobre Rose. Vous le savez, il faut lutter contre le cancer du sein.
3: Moi, j'ai vu en plus du cas, parce que j'ai participé à un événement comme ça. Donc, tu avais deux marches. Tu avais une 5 km et une 11 km. Et tu voyais les gens qui ont fait le 11 km, en revenant, ils se sont dit... Ouais, j'ai pas fait les 5.
1: Mais 11 km en marchant, honnêtement, ça se fait. C'est facile.
2: En marchant, c'est rien.
1: Non, honnêtement, c'est facile. Vous faites une petite marche rapide, vous êtes deux ou trois, vous parlez en même temps. Ça se fait très bien, 11 km en marchant.
3: Et finalement, il fallait arriver samedi avant 20h, tu vois.
1: Ouais,
3: là, ils arrivent, là.
1: Non, mais honnêtement. Alors, la peste serait de retour. On en parle dans un instant pour tout savoir sur les anciennes maladies à la machine à café. C'est pas une blague, je vous expliquerai tout ça. Ouais. Et puis, le bar de piètre, tout à l'heure, va ouvrir aux alentours de 9h20. Pour l'instant, il faut chauffer le café.
2: On n'a plus de café.
1: Ah, d'accord. Bon,
2: il faut chauffer. C'est pas la priorité.
1: Il faut chauffer ce qu'ils veulent. Dans un instant, au bar de piètre, vous essaierez de deviner de quoi ils parlent. L'équipe est en forme.
2: Oui.
1: Le week-end était bon, ma petite soufflette.
0: Oui, repos.
1: Repos, rien fait du tout.
0: Rien du tout.
1: Un petit musée avec les enfants.
0: Non, rien, repos.
1: Ils sont restés dans leur chambre, quoi. Ils ont pas.
0: Non, il y avait sport, foot, et puis c'est tout, quoi.
1: D'accord, mon petit Pietro.
2: Moi, j'ai été ramasser des glands pour ma Simone dans la forêt.
3: T'as été chercher des tortues.
2: Et j'ai ramené des tortues. Oh putain.
1: Excellent, petit Corentin.
2: Le zoo se continue à la maison.
3: À Bretagne, c'était hyper calme. J'étais avec mon fils, famille.
1: Eh bien, alors que vous étiez en

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3: Tous les matins, 7h, 11h, on remet le couvert l'après-midi jusqu'à 18h pour vous accompagner. Merci d'être avec nous, vous écoutez Europe 2. Et on est très très heureux. Vous venez peut-être d'une autre radio, bienvenue. Le loyer est tombé tout à l'heure, 685 euros ont été remboursés. Vous voulez que je vous appelle demain pour le loyer, vous envoyez Koé. Non, loyer, malheureux. Envoyez loyer au début de votre SMS au 7-12-13. Je vous appellerai en vous demandant quelle est la seule radio qui paie votre loyer. Vous me répondez. Et bim, ça sera gagné. 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
4: Net d'impôt.
3: 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En attendant, le bar de Pietre est en train d'ouvrir. Comme tous les bars. Ça va les gars?
4: Ça va, mais il est temps.
6: J'ai pas vendu un café ce matin.
3: Ça va parler d'actu. De quoi vont-ils parler? Attention, voici le premier indice.
6: Bon, ça peut paraître un peu radical comme expérience pour des gamins, mais moi je trouve pas ça si mal.
4: Dans le temps, je veux bien, mais aujourd'hui, nos gamins, ils sont juste bons à repérer des Pokémon avec leur téléphone.
6: Et sur
4: l'autoroute, des fois.
6: J'ai vu. Bah là, ils seraient mal barrés. Parce que là, faut pas les envoyer. Oula.
7: Pas pour faire une course d'orientation, rien à voir.
6: Hunger Games,
8: ouais, peut-être un petit peu.
7: C'est déjà le cas, Hunger Games.
3: Je n'ai aucune idée. Là.
6: Mais toi, t'as jamais d'idée.
3: C'est pas faux.
4: T'écoutes sans écouter.
7: Ils doivent trouver un trésor avec une boussole.
3: Deuxième indice.
6: Non, mais c'est pas compliqué. Voilà. Ils ont qu'à monter sur le point le plus haut pour retrouver leur route.
4: Ouais, mais t'as vu dans quel pays c'est aussi?
6: Ah bah oui, elle a pas de bol là. Ah bon, là, ils sont foutus.
4: Bon, bah tiens,
6: Pays-Bas. C'est les Pays-Bas, c'est ça. C'est passé un truc aux Pays-Bas.
3: Je comprends rien.
4: Il est pas con le petit.
6: Attends, plat pays quoi. C'est la Belgique.
3: C'est pareil, c'est la Suisse.
6: On s'en fout, c'est les Pays-Bas.
3: Toujours pas compris.
7: On a abandonné des gamins, ils doivent retrouver le chemin.
4: En plus, les jeunes, ils savent même pas c'est quoi une boussole.
6: Moi, tu m'étonnes. Pour eux, boussole, c'est la ville de Jeff Tuch.
4: De toute façon,
6: pour se débarrasser de ses enfants, le patron, ça reste du pont de Ligonnès. Hein. D'accord.
3: C'est une nouvelle technique quand tu veux punir tes enfants?
6: Non, pas du tout. C'est une tradition qui vient des Pays-Bas. Tous les ans, ils font ça. C'est des groupes de scouts qui emmènent des enfants en forêt ou à la campagne. Et à la nuit tombée, ils les déposent dans petits groupes et les mettent au défi de retrouver leur chemin. Pas de téléphone, pas de covoiturage, juste une carte et quelques indices sur le sens de l'orientation.
7: À quel âge ils ont, les gamins?
3: Deux ans, mais ça va.
4: Les parents sont au courant?
6: Oui, bah.
4: Donc c'est les parents qu'il faut engueuler, là.
6: En fait, il s'agit de développer leur autonomie, le travail d'équipe et la capacité à résoudre des problèmes sous pression.
3: C'est pas si mal que ça.
6: Et bah, c'est

0: Donc c'est les parents qu'il faut engueuler là.
1: Mais oui, mais il s'agit de développer leur autonomie, le travail d'équipe et la capacité à résoudre des problèmes sous pression.
2: C'est pas si mal que ça.
1: Et ben c'est qu'est-ce que je disais au début.
3: Ouais. Non, c'est pas si mal que ça. Le plus chiant, c'est d'éviter les pièges à loups, quoi.
1: C'est ça.
0: C'est pas si mal.
1: Non.
0: Ton gamin,
1: il est pas tout seul.
0: Ils sont en petit groupe.
1: Eh ben, c'est des scouts. C'est pas si mal que ça.
3: Je pense que chez les scouts, chez nous, c'est ce qui ça doit faire partie du cursus.
1: Les courses d'orientation, elles existent chez les scouts.
0: En pleine nuit, dans une forêt.
1: Bah ouais, avec des loups. Ah, tu vas pas faire ça en centre-ville.
0: Un dodo, imagine.
1: Non. Ouais, c'est quoi? C'est pas si mal que.
3: Hein, on est d'accord.
1: On est d'accord. À la dure. Allez, bien sûr.
4: Une émission. Des conneries. Et ça repart.
1: On pourrait même les mettre au bord d'une falaise. Enfin, honnêtement, hein, c'est pas si dur que ça. Hein. C'est Europe 2 que vous écoutez. Voici Tati Zinzin. Dans un instant, des nouvelles de Jean Lassalle.

0: Martin Garrix et Ed Sheeran, c'est ce que vous allez entendre dans un instant. On aura des nouvelles de Jean Lassalle, puisque ça y est, une molécule va nous permettre de vivre jusqu'à 150 ans. Et d'où elle vient, cette molécule? D'où elle vient? Du jus de raisin. Et puis restez là, parce que nous aurons une info dans un instant sur l'orgasme masculin, totalement différent du féminin. C'est pas ça l'info, hein, ça.
1: Oui, bon, ça on le savait.
0: Ça on le savait tous. Non, mais il y a une autre chose scientifique. Bougez pas, on revient. Météo Actu. Cédric Lecor va nous dire quel temps il va faire aujourd'hui, mon petit Cédric.
2: Salut Coé, bonjour à tous. Soleil, douceur, pour ne pas dire chaleur en ce début de semaine sur la plupart des régions avant une chute du mercure à partir de mercredi. Météo plus complète à la fin de ce flash. Déjà des feux de poubelle et des face-à-face tendus entre jeunes et forces de l'ordre au début d'une nouvelle semaine de blocage dans les lycées. Entre 400 et 500 établissements resteront fermés ce lundi, 160 rien qu'en région parisienne avec des cours en distanciel. Le ministre de l'Éducation craint ce matin un embrasement national. Opération déminage donc pour le gouvernement. Hier, Sébastien Lecornu a demandé à son gouvernement d'engager 5 chantiers prioritaires pour répondre aux revendications des lycéens, notamment concernant l'insalubrité de certains établissements et le remplacement des profs absents. Un mouvement de colère terni par des accusations de violence policière. La famille d'un lycéen de 16 ans qui a perdu l'usage d'un œil à Tours lors d'un blocus a porté plainte. Sa blessure aurait pu être causée par un tir de LBD. Dans le même temps, 2 mineurs ont été mis en examen après la violente agression d'un policier vendredi à Belfort. L'un des deux a porté plainte contre le policier pour tentative de meurtre. Troisième et dernier débat. Les 5 candidats de la primaire de la gauche social-démocrate ont pu échanger et débattre une dernière fois hier soir à la télévision. Une soirée qui a une fois encore montré leur division sur la question d'une éventuelle alliance avec la France insoumise. Le premier tour aura lieu vendredi et samedi. Les Brésiliens, eux, étaient appelés aux urnes hier pour reconduire ou non leur actuel président, Lula, qui brigue un 4e mandat. Il s'est fait devancer par Flavio Bolsonaro, fils de l'ex-chef de l'État d'extrême droite, emprisonné pour avoir organisé un coup d'État en 2023. Le deuxième tour s'annonce incertain. Ils nous ont fait rire pendant 10 saisons, captivant jusqu'à 52 millions de téléspectateurs aux États-Unis dans les années 90. Friends a les honneurs d'une bande dessinée qui sort mercredi en librairie dans Nos meilleurs amis. Vous allez découvrir plein d'anecdotes sur les coulisses de la série culte qui accueillit plein de guest stars et notamment Richard Branson pour un mini-rôle de vendeur lors du voyage des Friends en Angleterre. Laurent Hopman, le scénariste.
3: Richard Branson, absolument le milliardaire anglais patron de Virgin, qui avait négocié un petit rôle dans la série. Et il était extrêmement mauvais. Il avait négocié sa participation à la série contre des billets d'avion pour amener tout le cast en Angleterre. Et ce qui aurait dû être un rôle très simple à jouer s'est avéré long et pénible parce qu'il était incapable de dire ses 2-3 répliques. Donc c'était épouvantable. Et ils ont passé des heures pour une scène ridicule.
2: Et plein d'autres anecdotes dans la BD, nos meilleurs

0: Salut.
1: Salut Chloé, salut toute l'équipe, moi c'est Audrey. Eh bien écoutez, je vous remercie de me soutenir tous les jours pendant mes runnings. Je sais que Chloé, tu n'aimes pas les gens qui courent, mais là je prépare un ultra de 130 ce week-end. Bravo. Et c'est vraiment trop un plaisir de t'avoir en podcast pendant tous mes entraînements. Ça peut durer jusqu'à 10 heures comme ce week-end, faire 70 km à s'entraîner. Et je compte bien t'écouter pendant les 20 heures de trail dimanche prochain. Donc fais-moi une semaine de tout, que je puisse me marrer, avoir un rythme et surtout m'informer avec toutes vos super infos. Bisous à tous, changez rien et continuez comme ça. On vous aime.
2: T'es un amour. En fait, c'est vrai que je n'aime pas les gens qui courent, mais c'est de la pure jalousie. C'est parce que je suis incapable de le faire.
3: Ah mais pareil.
2: Mais vraiment, là je ne sais même pas comment.
4: C'est un trail de 130 km, ouais. Là, c'est ça.
3: Ouais. 20 heures, t'imagines?
5: Mais plus ça va, plus j'ai l'impression que plus il rajoute des kilomètres à chaque fois.
2: Oui, moi je pense que bientôt ce sera 8000 km dans du verre pilé pieds nus.
4: C'est ça.
5: Sur des talons.
3: Et on finit sur des Legos.
2: Mais comment on peut courir 130 km, c'est possible?
5: En fait, je crois qu'ils courent pas tout le temps sur les montées. En fait, ils marchent.
4: Des dénivelés, tout ça.
5: Et ils ont des bâtons. Et Ima, il essaie avec les bâtons.
6: Mais dans des côtes à 80%,
2: mais
6: ils marchent.
2: Mais ils dorment pas?
5: Ah bah non. Ah bah non. 130 bornes, tu dois. Bah
6: après, tu peux ne pas dormir là. C'est quoi ce 130 bornes?
5: 20 heures.
6: Ouais, ça
5: tu
6: va.
5: Tu peux rester dans 20 heures sans dormir.
2: Mais on peut courir. Enfin, c'est physiquement possible de courir 130 km.
5: Faut t'entraîner un petit peu. Je pense.
2: C'est-à-dire que là, je peux pas le faire d'un coup.
5: Non.
4: Non, tu vas claquer.
2: Je sais pourquoi, j'ai pas les bonnes chaussures.
5: Déjà jusqu'au bout du couloir.
2: Parce que j'en reviens, je suis mort.
4: Il faut les bonnes chaussures, effectivement.
2: Non, mais c'est quoi? C'est parce que j'ai pas les bonnes chaussures.
5: Ça, bien sûr.
6: Tout est

0: anxiogène, même sur les réseaux. À chaque fois, je demandais à couper, je disais, allez, zap, enlève-moi les infos, je veux pas.
1: Je suis comme toi. Je trouve que, en fait, le week-end, t'as pas envie, tu changes rien en plus.
2: Sauf quand il faut que tu prépares l'émission du lundi.
1: Et LCI, qui t'annonce toutes les 5 minutes une guerre mondiale. LCI, toutes les 5 minutes. Il y a le mot nucléaire qui apparaît.
3: C'est fou, hein.
1: C'est à LCI, je pense qu'il y a un gars là. Ils n'ont plus de directeur des programmes à LCI, ils ont un général de l'armée. À la retraite, je vois le gars, il a 80 ans. Et les mecs disent alors, mon général, nucléaire !
4: C'est le retour des Boches !
1: D'ailleurs, ils sont à deux doigts d'écrire les Schleux reviennent. LCI, ils te voient la guerre à chaque news.
0: Par contre, je viens de penser, j'ai une vraie, vraie question.
1: Ah.
0: On en est où de l'essence en vrai, de vrai ?
1: J'ai une vraie, vraie réponse. C'est toujours aussi cher.
2: Non, oui, mais là, ils sont prêts à débloquer les réserves.
1: Ils ont débloqué.
3: Ils ont débloqué les stocks.
1: Ça y est, des centaines de millions de litres d'essence.
2: Globalement, on a de quoi tenir 3 semaines, mais dans 3 semaines, il ne sera pas résolu le truc. C'est-à-dire que si dans 3 semaines, il y a vraiment la merde, on ne pourra même pas mettre d'essence à l'armée, dans les camions et dans les tanks.
3: J'espère que ça soit réglé un peu d'ici là, afin que ça se calme.
2: Non, mais là, ils sont sur un tank électrique.
1: La vraie question, excusez-moi, est-ce qu'il nous reste des camions? Est-ce que quelqu'un a déjà fait le check de ce qui restait
2: Sur les camps, au 14 juillet, on les voit, il y en a 3.
1: Ouais. Moi, je serais un mec qui veut attaquer la France, faites-le le 14 juillet. Ils sont tous sur les champs, donc à la limite.
3: Il y en a, ils sont propres, hein. Tu vois qu'ils ont pas. Il n'y a pas eu beaucoup de guerre, quoi, pour ces. Les trucs sont tout neufs, quoi.
1: Allez, écoutez, j'espère que tout ça n'arrivera
2: mais
1: pas.
2: Ouais, mais c'est chaud le coup du déblocage des fonds.
1: Hein. Vaut mieux en rire que d'en pleurer. Différence entre l'orgasme masculin et féminin, je vous le dis tout de suite, il y a une heure, je vous parlerai d'un truc scientifique. D'ici quelques minutes, et un sondage sur les Français et.
5: La course à pied.
1: Mais une info. La biotech chinoise Longvie Bioscience affirme travailler sur une pilule à base de procinidine C1, qui est un composé dérivé des pépins de raisin. C'est très bon, les pépins de raisin.
2: C'est très connu, ouais.

0: dans un instant pour vous emmener jusqu'à 10h du match. J'adore ce titre d'Oasis.
1: On l'écoutera tout à l'heure.
0: Ce sera vrai, non, c'est pas tout à l'heure, c'est dans 5 minutes.
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0: J'ai une info qui vient d'arriver, vous pourrez la répéter au boulot, c'est bon à savoir.
2: Allez.

0: comment savoir?
1: Alors évidemment, ceux qui ont déjà pratiqué le savent, il y a une différence entre l'orgasme masculin et féminin. L'orgasme masculin dure entre 3 et 10 secondes. Le fameux... Alors que celui de la femme, le fameux... Tu sais, nous, chez les hommes, c'est « Ah, je t'aime !»
2: Alors que je t'aime, taxi.
1: Chez les femmes, c'est entre 13 et 51 secondes.
3: Ah oui, c'est 51, c'est beaucoup quand même.
1: Alors bon, 51, là, je pense qu'il faut consulter quand même, parce que ça va, chérie, dans votre cette différence s'explique...
2: Mais je suis déjà dans la voiture, moi.
1: T'imagines, on fait une tisane. Cette différence s'explique par le nombre de contractions musculaires. Les femmes ont 6 à 10 contractions rythmiques par orgasme, contre 4 à 6 par homme. Voilà. Biologiquement, les femmes sont donc clairement avantagées.
4: Ah oui, clairement, oui, 3 secondes.
1: Tous ces efforts pour 3 secondes tous les 2 mois. Enfin. Restez avec nous, c'est Europe 2, 10h moins le quart.
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0: une veine qui est pourrite en fait. Donc,
1: elle est pourrite,
2: comme les patates.
0: Donc ils vont
2: les patates pourrites.
0: Mais sinon, on félicite Fifou et puis
3: Hélène
0: qui ont couru ce week-end pour Odyssea.
2: Ah, et alors
0: ils ont fait, Fifou a fait 59 minutes.
2: Et Hélène est décédée.
0: Et Hélène, elle a fait 54, je crois. 54 minutes les 10 km.
2: Ah, tu sais courir.
1: Je courais beaucoup pendant un moment, mais tendinite, pareil. Ça, c'est une tanasse.
4: Vito.
5: Et croisé.
2: Eh oui. Et moi, je croisais beaucoup. Mais moi, je courais beaucoup.
3: Tu ne me demandes pas, moi.
2: Moi, je courais beaucoup. Mais manque d'envie. Et tu vas commencer quand, toi?
3: Moi, je cours le lundi, mais pas beaucoup.

0: Et si les animaux de compagnie pouvaient parler, que dirait, puisque ce week-end c'était la journée du bien-être animal, si je dis pas de bêtises.
1: C'est ça. Ouais, ça devrait être tous les jours.
0: Mais il faut y penser tous les jours aux animaux, ouais, évidemment. Oui. Que dirait votre tortue? Que dirait votre petit lapin? Que dirait votre canard? Que dirait, ben oui, bien sûr, que dirait votre chat, évidemment, et votre chien? Reste avec nous, on s'en occupe dans un instant. Et oui, Pietre, il vient de se dire, tiens, j'ai oublié de le refaire.
2: Je l'ai fait.
0: C'est bien mon grand. Nous aurons tout à l'heure une info avec encore, évidemment, un truc qui ne se met pas là. Eh oui, dans la rubrique d'onde, ça se met pas là. On aura, ça c'est ce que vous allez entendre dans un instant, c'est Dua Lipa.
2: Oui.
0: Et je vous rappelle que vous avez été nombreux à nous demander le retour de Monsieur Flouzier pour les vrais, les fans. Les puristes, ceux qui sont là depuis très longtemps, qui étaient là il y a 25 ans. Monsieur Flouzier,
1: il a le malheur, tout le malheur.
0: Il avait bien du malheur. Oui. Il est arrivé un drame alimentaire, encore une fois.
1: Oui.

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2: Les restes avec nous dans un instant. Juste après les news et la météo, on sera de retour. Dernière heure d'émission, vous écouterez Dua Lipa aussi. C'est énorme, les animaux qui parlent, rien à voir. Météo et actu. Cédric Lecor, dis-moi qu'il va faire beau.
3: Oh oui, encore oui. Une grande douceur en ce début de semaine avec des pointes à 29 degrés. Profitez-en car le mercure va chuter à partir de mercredi. Météo un peu plus complète à la fin de ce flash. Entre 400 et 500 établissements vont rester fermés aujourd'hui. Plus d'un tiers des lycées sont concernés en Ile-de-France. Début d'une nouvelle semaine de mobilisation donc avec de nouveau des feux de poubelle, des face-à-face tendus ce matin dans plusieurs villes. Un mouvement de contestation que le gouvernement tente d'apaiser. Sébastien Lecor a demandé à plusieurs de ses ministres de travailler sur 5 chantiers prioritaires, parmi lesquels le remplacement des professeurs absents, la rénovation des bâtiments, une amélioration de la plateforme Parcoursup. Dans le même temps, l'exécutif se veut ferme et espère faire passer son projet de loi casseur-payeur dans les prochains mois. Début de l'examen à la fin du mois au Sénat, il y a déjà plusieurs dizaines de millions d'euros de dégâts. Un mouvement donc entaché aussi par des violences. Deux lycéens sont notamment poursuivis pour avoir roué de coups un policier dans un cours d'eau vendredi à Belfort. Le plus âgé, 17 ans, a été placé hier en détention provisoire. Il affirme que le policier lui aurait, juste avant les faits, maintenu la tête dans l'eau. Et à La Ciotat, un jeune de 16 ans est en garde à vue pour avoir aspergé d'essence un professeur. Dans le reste de l'actualité, retour à la normale ce matin sur la ligne Caen-Rouen. Un peu plus de 3 semaines après le déraillement d'un TER en Seine-Maritime qui avait fait une quarantaine de blessés, les usagers vont ainsi pouvoir reprendre leurs habitudes avec 10 allers-retours quotidiens en semaine. Du côté des investigations, l'enquête n'a pas pu encore déterminer s'il s'agissait d'un acte malveillant. On votait hier au Brésil, premier tour d'élection présidentielle. Flavio Bolsonaro, le fils de l'ex-président d'extrême droite, désormais en prison, est arrivé en tête devant le chef de l'État sortant de gauche, Lula, 80 ans. Le début de la saison des Nobel, avec pour commencer ce lundi l'annonce du prix Nobel de médecine. Ce sont les

0: partir le week-end sans avoir la responsabilité de je te laisse la clé, ouais, le machin, le truc, un truc à manger, etc.
1: Est-ce qu'il va pas faire des conneries pendant que je suis pas là?
0: Voilà, non, ouais, mais ça va. On a eu
2: et
0: des,
2: je pense
0: des,
2: que Pietre sera papy avant toi.
0: Ouais.
1: Ah, c'est possible, ouais.
2: C'est sûr.
0: Et alors là.
1: Moi, ouais, je les ai prévenus. Hein.
0: Et alors là. Un papy comme Pietre. Alors là.
1: Ça va être papy gâteau, lui. Au moins, je suis sûr qu'ils ne me laisseront pas à garder, au moins.
2: Mais
1: ils
2: si,
1: auront
2: ouais,
1: ma confiance.
2: Bah,
1: si. Non,
0: mais c'est une angoisse. Alors évidemment que ça arrivera un jour. Non. Mais bon, on a le temps.
2: Eh, oui, ils disent tous ça. Mes parents, ils disaient ça. Et finalement, quand les petits-enfants arrivent, c'est les plus heureux.
1: Eh oui.

0: tombé.
1: Oui, apparemment, ouais, mais alors j'ai pas toute la news.
2: Attention à ce que tu vas dire.
1: Bah non, mais c'est pas piètre.
3: Oh, mais non.
1: Bah ouais, mais on peut
3: oh,
1: y
3: mais
1: penser,
3: non, mais... les bâtards.
1: Mais ouais, non. Non, j'ai regardé, c'est pas
3: sérieux
1: ça. Ah ouais.
0: Je vais... Et malheureusement, ça n'est pas toi. J'ai l'impression que quelqu'un s'est encore endormi sur le clavier, puisque tout à l'heure, tous les textes sont passés à la 23e page.
4: Faire retour avec la petite flèche. Faire retour.
0: J'ai l'impression qu'il y a quelqu'un qui s'est endormi, qui a encore mis sa main devant et.
1: Mais qui ça peut bien. Ah, c'est peut-être le prix Nobel de médecine.
3: Bah non, parce que c'est pas moi qui l'ai eu.
0: En tout cas, c'est pas le prix Nobel de l'informatique. Hein. Hier, journée internationale des animaux. Piètre en a profité pour récupérer ses trois petites tortues Hermann. Oui, ça l'a inspiré. Que pourrait dire le chien s'il pouvait parler ?
5: Dégage, toi ! Dégage ou je te... Oh, une babelle !
0: Et si le chat pouvait parler, il dirait quoi, le chat ?
6: Endors-toi paisiblement, mon humain préféré. Et peut-être que tu ne te réveilleras pas demain.
0: M'inquiète, le chat.
6: Boule de poil. Boule de poil.
0: Et c'est ça. Que dirait le cochon s'il pouvait parler ?
7: Fais gaffe quand même, c'est des piles, hein.
3: Des piles ? Super maman !
0: Moi, il mange de tout. Il mange de tout. Le lapin, vous savez, il y a une. On dit toujours que le lapin, tac, tac, tac, tac, ouais. Est-ce que c'est vrai ou pas ? Que dirait le lapin ?
7: Waouh, j'ai envie de niquer, moi.
3: Chérie !
7: Ah, bon, qu'est-ce qu'on fait maintenant ? Waouh, j'ai envie de niquer, moi.
3: Chérie !
0: Que diraient justement les tortues si elles pouvaient parler ?
8: Hé, les copines, on est en octobre, on va ramasser des...
0: Et voilà, c'est ça, hiberne jusqu'au mois de mars. Que diraient les poules si elles pouvaient parler ?
8: Mais qu'est-ce que c'est que ce truc qui sort de mes fesses, là ? Mais il y en a d'autres !
0: Les canards, mais alors attention, c'est précis. Que diraient les canards dans un enclos rond ? Ils disent rien.
9: Oui.
0: Ils disent rien, bizarre. Tiens. Mais qu'est-ce qu'ils diraient dans un enclos carré ?
9: Coin, coin, coin,
0: coin. Coin. Bien sûr. Bien sûr. Est-ce qu'on peut le réécouter, celui-là, s'il vous plaît ?
9: Coin, coin, coin. Et coin.
0: Et oui, coin, coin, coin.
4: Et coin.
0: Je vous remarquerai la motivation au niveau de l'imitation. Réécoutons ce canard qui fait le moins d'efforts possible. Hein.
9: Coin, coin, coin et coin.
0: Voilà. Ah, on me dit aussi qu'il y a les canards au touquet, ça c'est du

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2: Aujourd'hui, 10h15, c'est la Saint quoi, ma petite stouffe?
3: C'est la Saint Faustine.
2: Bonne fête à toutes les Faustines qui nous écoutent. Alors, ça n'est pas que la Saint Faustine aujourd'hui. Aujourd'hui, c'est également la Saint Fleur, Flore, Flora, Fleurette et Marie Faustine. Voilà, c'était la Sainte Faustine Kowalska. Une religieuse polonaise, née en 1905 et morte en 1938.
4: Alors, voilà. Elle est décédée comment, ans, cette dame?
2: Alors, cette dame, d'abord, elle a entendu la voix de Dieu. Voilà. Elle est, à mon avis, elle a
3: tuberculose.
2: Oui, c'est ce que j'allais dire. Souvent, cette jeune d'une maladie et c'était la tuberculose. Voilà, aujourd'hui, Saint Faustine, appelez-moi des Faustines en France, on va souhaiter bonne fête. Alors, il va falloir que ça rime avec Faustine pour la chanson. Faustine. J'ai un affreux doute.
5: C'est jeune ou pas, Faustine?
2: Faustine, oui.
5: Ça dépend.
2: Allô?
6: Allô?
2: Faustine?
6: C'est qui?
2: Bonjour Faustine, bonne fête Faustine.
6: Merci, c'est qui?
2: C'est aujourd'hui. On appelle pour souhaiter bonne fête. On est en direct sur Europe 2 dans toute la France, à la radio, Faustine. Mais si, vous êtes à la radio, je m'appelle Coé, je suis avec Stouf, Pietre,
3: bonjour.
2: Corentin,
4: bonjour.
2: Vito.
4: Bonjour.
2: Et on voulait vous souhaiter au hasard comme ça une bonne fête.
6: Mais non, mais je savais même pas que c'était ma fête.
2: Bah si, bah alors, c'est quand? Parce que d'habitude, vous la fêtez quand?
6: Bah je sais pas, je la fête pas, personne me la souhaite, donc...
2: Enfin Faustine... Oh.

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3: Alors, il y a donc la viande de poulet qui donne la ripette. Vous voyez, rappelez, parce qu'il y a de la salmonelle, c'est ça?
4: Ouais,
3: ou les, exactement. Voilà. C'est pas très bon. Hein. Pour les personnes fragiles, ça peut être très dangereux. Pour les personnes moins fragiles, c'est un passage aux toilettes, quoi.
5: Mais la salmonelle, c'est pas là où quand tu vas faire popo, c'est d'une couleur chelou, un peu fluo, vert ou je sais pas quoi. Enfin, il y a un truc délire pas. Non, c'est pas ça.
6: Voilà, ça doit faire flipper.
4: Si
6: ça,
4: t'as ouais. Des diarrhées, quoi.
6: Quand t'as des toilettes qui s'illuminent au moment où tu t'en vas.
5: Non, c'est pas ça.
3: C'est pas ça quoi?
5: Bah, que quand tu vas faire popo.
6: C'est vert fluo.
5: Bah, c'est fluo, je crois. Ou c'est d'une couleur.
3: De toute façon, t'es dérangé. Ce qui en sort, c'est rarement un Mr. Freeze. Vous voyez ce que je veux dire?
4: Pas regarder, quoi.
7: Ils disent que les symptômes, c'est plutôt une diarrhée avec du sang.
3: Ah oui, c'est inquiétant quand même.
6: Fièvre importante, crampes, nausées, vomissements, maux de tête, décès.
3: Ah oui, ça ressemble pas à un granité, ce qu'on sort. Vous voyez ce que je veux dire? 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Oui, monsieur Vito?
5: Mais j'embrasse ma maman qui vient de m'envoyer un message qui me dit, oui, c'est ça, tu vomis et tu chies vers fluo. Voilà.
3: Eh bien, merci madame pour ces éléments scientifiques. Oh là là, non, dis donc, une info qui vient d'arriver, dis donc. Oh là, ça se met pas là, ça.

0: Wisconsin. Elle s'appelle Brenda Faulk. Évidemment, tout le monde connaît son nom maintenant. Elle a 54 ans. Elle a été interdite à vie du buffet à Wynn, au Wynn de Las Vegas.
1: Ah, c'est la belle tour dorée, ça.
0: Parce qu'il y a un buffet gratuit. Ils sont très buffets, les Américains. Après que le personnel n'ait qu'accusé de partir avec ce qu'ils estiment être près de 7 livres. 7 livres, ça nous fait 3,5 kg. Ouais. De pâtes de crabe cachées dans son vagin. Les employés ont dit que rien ne semblait inhabituel jusqu'à ce que plusieurs pâtes de crabe soient repérées.
2: Mais non, elle tombait. C'est pas possible.

0: Michel.
1: Bah oui, attends.
2: Non, Pietre.
1: Mais si, attends, t'as le nom de la meuf, le nom de l'hôtel et tout, c'est crédible.
3: Moins la maillot, quoi.
0: Faut être, une femme de dessin animé, parce que c'est Bob l'éponge qu'il fallait mettre à cet endroit-là, madame. Pas Mr. Crab. Bah oui, non, mais si, quitte à choisir un personnage, bah si.
1: Eh oui, plus approprié.
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0: Stouff est en train de vérifier, je vous le dis tout de suite, j'ai la réponse, fake news. 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

0: Faux vient donc d'arriver.
1: Je l'ai mis dans l'IA. Bah, je te laisse lire la première phrase.
2: Non, non, vas-y, vas-y.
0: Non, si, lis. Non, mais si, lis. En vrai, Pietre. Parce que tu vas voir, c'est du français, mais c'est peut-être pour ça que tu ne peux pas le comprendre.
1: Très bien.
2: Cette histoire est totalement vraie. Il s'agit d'une information qui circule massivement sur les réseaux sociaux. Voilà pourquoi alors, le truc, le machin, hop, tout ça, hop,
0: ouais,
2: hop, voilà.
1: Totalement allez. Fausse. Voilà. La première phrase, non, cette histoire est totalement fausse.
2: Mais voilà. D'où il sort ça, lui? Parce que il en sait rien. Il va pas sur les mêmes sites. Lui aussi, il est pas américain. Il est français. Et c'est ChatGPT, là.
0: Dans un instant, monsieur Flouzier passera un petit coup de fil.
3: Oh, c'est le retour de J'ai bien du malheur. Parce qu'ils ont rappelé du poulet.
2: Oui.
3: Ils ont rappelé du poulet qui donne la ripette, il y a de la salmonelle.
2: C'est ça.
3: Mais il en a mangé.
2: Il fait qu'il fait un caca vert fluo.
3: Vert fluo, avec des bulles. on va appeler les supermarchés dans un instant.
4: Il y a des gremlins au fond de la toilette.
3: La pia du passeur. C'est très pénible. En attendant, passez-moi du monde. On va faire le dossier. Tiens, on va inverser un petit peu à 10h35. Salut ma petite Séverine, ça va?
5: Salut Corée, salut l'équipe.
0: Bonjour, t'habites où Séverine?
5: À Nîmes.
0: Est-ce que ce week-end était bon? Est-ce que t'as eu chaud ou pas? T'as fait quoi?
5: Samedi il a plu et dimanche ça fait beau.
0: Eh ben très bien. Raconte-moi un petit peu les revendications. C'est pour son couple, hein. C'est ça ma petite souffle.
6: C'est ça.
5: Ah oui.
0: Vas-y.
5: Alors moi, c'est mon mari.
0: Qu'est-ce qu'il a fait encore lui?
5: Mon mari il râle. Tu vois, il râle tout le temps dans sa barbe là. Donc il râle doucement, tu sais, comme un papy là. Donc chaque fois je lui dis qu'est-ce que tu dis? Et il me dit rien. Je lui dis arrête de râler. Il me dit mais non, c'est toi qui râle.
2: Mais ah oui, est-ce ça, que, ça aussi, c'est un classique. Ça.
0: Est-ce que nous, les hommes, moi, je sais que je me rends compte que je suis souvent, tu vois, je fais
2: ronchon.
0: On sait même plus. Puis après, on sait plus. On sait qu'on râle pour un truc comme ça. On fait, on râle.

0: Peut-être qu'il n'a pas de rhume.
1: Oui.
2: Ouais.
3: Ah bah alors c'est là, marrant, il a jamais le nez sur la
2: route. Discussion alors.
0: Non, mais c'est vrai que.
2: Vous mettez les confis dans le couple. Hein,
0: le pire, c'est ceux qui se les mettent, et celles, hein, qui se les mettent dans les poches. Et quand tu fais la lessive, oh, tu ressors.
3: Ah, puis ça te détruit la machine.
0: Ouais. Et ça te fait des petits trucs partout.
4: C'est pas possible.
1: Ouais. L'enfer.
3: Ouais, mais ça peut servir 3 ou 4 fois. Hein. Tu sais, quand dès qu'il a resséché, tu peux t'en resservir.
0: C'est vrai.
2: Normalement, non.
3: Je les étends dehors.
0: Mais vous êtes crâne, j'ai jamais vu ça. Moi, je vais aller avec ma petite Héloïse, ouais. Elle est propre. Elle est les autres, là, je te fais sécher, je te dis.
1: Tu préfères ça, le vieux mouchoir en tissu que.
3: Ah, mais c'est pire. Oh,
1: bah,
3: le
1: ouais.
3: Vieux mouchoir. Ouais.
1: Non, mais le pire, c'est que moi, mon grand-père, il se mouchait. C'est...
3: Et après,
1: sur le front, hop, ça y est.
3: Oh, non, mais même toi, je vois, oh, t'as un bout de Nutella là, tiens, hop, là, sur le front de la lèvre, là.
0: Ah, ouais, t'as raison, ils me l'ont fait. Bisous, Héloïse, t'embrasse fort. Gérald ?
2: Bonne journée.
0: Bisous, Gérald. Alors, mon Gérald, tiens, voilà. Voilà mon bonhomme, qu'est-ce qu'il a mais...
5: Non mais on va parler d'un sujet important parce que jusque là bon bah c'est des trucs c'est voilà c'est juste les femmes quoi. Mais un sujet important je trouve que c'est, moi je voudrais choisir le côté du lit en fait une fois dans ma vie
3: pareil hein. C'est fou ça hein. On n'a pas la loi là-dessus hein.
0: Mais ouais. On n'a pas la loi moi je m'en fous hein, mais j'ai
3: moi aussi je m'en fous mais du coup à chaque fois c'est ah non. Moi, je fais pas gaffe à chaque fois.
4: Ah, quand tu vas dans un hôtel,
3: elle va être face à la première vers côté la porte, côté porte.
6: Ah, moi, c'était l'inverse, moi. C'était si y a un mec qui rentre pour nous tuer,
1: ouais, voilà, c'est ça.
6: Bah, elle préfère que ce soit moi en premier, tu vois.
3: Bah non, mais elle préfère se barrer en première, par contre.
0: C'est bizarre, ça. Moi, et alors, moi, c'est quoi? Ouais, moi, c'est côté droit du lit. Ouais, t'as raison.
4: Moi, je suis à droite, moi aussi.
0: Il y a toujours un. Ouais, bah, ça,
6: moi,
0: je m'en fous.
6: Moi, t'es par terre, mais.
3: Sur le bord.
0: Ça, on n'avait pas de doute. Mais honnêtement.
3: Sur la table, t'as plus de couette. Mais c'est pas grave.
0: Moi, je suis
1: mon côté, c'est mon côté.
0: Et vous savez qu'on a un lit de 2 mètres avec ma chérie. Je pense que je prends 30 cm. Je pense que je prends rien. Je suis vraiment sur le bord. Mais c'est et alors, Nad, par contre. Alors,
3: cette nuit, je me suis encore fait engueuler, tirer la couette. Et je lui dis, mais regarde, j'étais prêt à allumer la lumière. Hein. Je lui dis, regarde, tu vois bien qu'on a une couette de 240 qui est censée dépasser.
4: Oui, oui.
3: Tu vois bien qu'elle va même pas au bout du lit de ton côté là. Oh là. Et l'autre, elle était en mitouflée dans les trucs comme ça.
0: Alors moi, j'ai
3: en plus, elle râle.
1: Mais colle-toi, elle.
0: Moi, j'ai ça avec ma chérie, et donc elle me laisse

0: Venez au Carrefour avec le ticket de caisse alors.
1: Monsieur, je l'ai acheté. Je l'ai, monsieur, le ticket de caisse.
0: Vous l'avez acheté quand ?
1: Haché de poulet, voilà, le marché. C'est vous le marché ?
0: Haché de poulet, le marché ?
1: Oui.
0: Mais j'ai pas du poulet haché, monsieur.
1: Ah, monsieur, il faut faire quelque chose pour moi, monsieur. Je n'en peux plus. Il faut être remboursé, monsieur. Allô ? Monsieur, allô ? Non assistance à personne en danger sur les toilettes.
2: Alors,
1: ça va chercher 5 ans.
3: Attends, non, stop.
4: Lis au-dessus, stop, voilà.
3: Stop. Donc, c'est, bon, cette info a été sortie par Corentin.
1: Ouais. C'est pas du poulet.
3: Le haché de poulet, j'en ai jamais entendu parler.
1: Non plus, c'est du veau.
3: Et donc, il a retrouvé l'info. Et là, sur le truc, c'est des steaks hachés de bœuf.
4: Lis au-dessus, c'est du veau. Remonte le truc.
5: Remonte.
2: J'ai jamais entendu parler de haché de poulet.
4: Ah mais non, mais regarde, c'est marqué.
3: Ah, elle est bien ton info là.
5: Mais du haché de poulet.
4: La consommation de ces hachés de poulet pourrait engendrer une toxicité alimentaire potentiellement grave.
2: Vous faites une bataille.
4: Non mais moi c'est vrai, regarde, c'est écrit. Que lui c'est écrit nulle part.
2: Corentin.
4: Je croyais cet individu.
3: Le mec de chez Carrefour, il en a jamais entendu parler.
2: Je te crois. Taisez-vous, monsieur Fake News. Lui je le crois, lui pas vous.
3: Oh, excusez-moi, pendant ce temps-là, je suis toujours bloqué. Hein.
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2: Dans un instant, on est de retour. C'est Europe 2, tout de suite.
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5: Salut les Bibounets, bonjour à vous tous. J'espère que vous allez bien ce matin. Les trois dernières minutes d'émission pour offrir peut-être les vacances à Donovan et à Tiffany. Bonjour les amis, comment ça va ce matin?
6: Et bonjour.
5: Bonjour. Bonjour Tiffany. Tiffany, elle choisit qui pour le bac à coco, ma petite Tiffany?
7: Alors, j'ai choisi Pietre.
5: Allez, mon petit Pietro, feuille, stylo. Le week-end était bon, Tiffany ?
7: Eh oui, ah, très très bon.
5: Peut-être encore meilleur avec les vacances qui vont arriver. Donovan, il a fait quoi ce week-end, Donovan ?
8: Il a travaillé.
5: Il fait quoi ?
8: Et je suis patrouilleur autoroutier.
5: Ça veut dire que tu es quoi ? C'est c'est toi qui regardes si tout va bien, si...
9: Oui, pas de patrouille.
8: C'est exactement ça.
5: D'accord, très bien.
10: C'est eux qu'il faut protéger, ils te mettent à chaque fois, il y a beaucoup d'accidents chez vous, c'est ça ?
8: C'est ça, exactement.
10: Et ça fait mal en plus, hein,
5: je pense qu'il n'y en a pas forcément beaucoup, mais quand il y en a, il est fatal.
10: C'est ça. Ouais, oui.
5: C'est ça le problème. Mon Donovan, tu choisis qui ?

0: Non, Gisèle, c'était pas bon.
1: Non, c'est pas parce que t'as rien trouvé que. Tiens, justement, un mot pour dégager son adversaire. Mauvais.
0: Molasson.
1: Voilà, toi, t'es mauvais. Voilà. Ça donne la ripette, le matcha.
2: Ouais.
0: Bah non.
1: Si, ils ont dit la dernière fois que c'était plein de saloperies.
0: Ça donne pas la ripette, il y a juste de l'aluminium dedans.
1: Ah bon, bah c'est bien.
0: L'aluminium,
1: alors.
0: Ça donne pas la ripette.
1: Oui, ça te fait des césars à la sortie peut-être. Allez, non, ça
0: donne pas la ripette. Des moules pas fraîches.
3: Bah oui, mais tout est pas frais du coup.
0: Toi, t'es contre moi.
1: Ça, c'est moi qu'on est un de plus.
4: Oui, le thé matcha peut stimuler l'envie d'aller à la selle et accélérer le transit intestinal.
1: C'est moi qu'on est un de plus.
0: C'est pas possible.
1: Tiffany, c'est Donovan.
0: Pourquoi Donovan?
1: Donovan, les vacances, c'est pour toi, mon ami, avec ma famille.
5: Et parfait, putain.
1: Tu vas aller grâce à
2: Vacancéole.
1: Voilà, Vacancéole, parce que je l'ai entouré sur ma feuille, mais je l'ai rayé en même temps.
0: Et Monique Kralou, elle est du siècle dernier aussi.
1: En l'occurrence, oui.
4: Ah oui. Pas dedans,
1: allez, je te fais un gros bisou, mon ami. Bisous, mon Donovan.
5: Merci à vous, bisous.
1: Je t'embrasse fort.
4: Bouge pas.
1: J'aime volé. Quand un plan se déroule sans accroc.
6: Tous les matins.
2: Ah, il y avait Marcel.
6: Sur Europe 2.
0: Ouais.
2: Quoi?
0: Bah non, c'est pareil.
2: Ah, ça revient, ouais, mais bon.
6: Chloé. L'émission qui déchire sur Europe 2.
1: Allez, bisous, on revient tout à l'heure, 15h30. N'oubliez pas, merci de nous avoir choisis. Merci d'être là tous les jours le matin et au retour du boulot en fin de journée.
0: Putain, il y avait Marie.
1: Je vous embrasse très très fort. Oui, bah c'est.
2: Marie, oui, Maurice,
4: Mathurin.
0: Mais Maurice, Morissette, ouais. Non.
1: Principe d'un jeu, c'est de le faire quand c'est le jeu, après c'est plus le jeu.
3: En tout cas, bravo, chef, hein, vous avez été très fort.
1: Merci, mon petit Vito.
0: Je suis humilié.
1: Je vous rajouterai un petit peu d'argent sur votre compte pour ce mois-ci. Bisous à vous tous, on revient tout à l'heure, 15h30. Bisous. Et d'après-midi, si vous voulez balader de radio en radio, il y en aura pour tout le monde avec une partie de l'équipe aussi à 15h sur Europe 1. Bisous à tout à l'heure.
4: Bisous.
6: Coé, c'est fini.
1: Oui, bonjour.
6: Pour aujourd'hui, il revient. Demain, dès 7h sur Europe 2. Et dès 15h30, l'émission qui déchire aussi l'après-midi.
1: Belle journée sur Europe 2, c'est Empire City. A tout à l'heure, 15h30.

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perdu. On continue avec Sophie Alix Dextor, Murder on the Dance Floor, et on continue aussi avec Vianney Doré d'Étain. À Vianney, une année très très remplie, hein. Il prépare un nouvel album et il vient d'annoncer la naissance de sa petite fille Rita. Que des bonnes nouvelles, tout ça. On se fait Doré d'Étain sur Europe 2.

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Écoutez,

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1: 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Et vous savez quoi, Alex Warren, il est là, tout prêt,

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1: Et après Estelle, te rencontrer encore, ça c'est Nouveauté Pop Europe 2 ici en Vendée. Retour en 2002 avec Eminem, Lose Yourself. Et d'ailleurs, des classiques Pop Europe 2 comme Eminem, il y en a à volonté sur l'appli Europe 2 Web Radio Classique.
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l'après-midi sur Europe 2. Vendez avec tout de suite H. Ça fait partie des nouveautés pop Europe 2. Et avant de se lancer en solo, H, elle a écrit pour pas mal d'artistes, autrice, compositrice, musicienne. Elle sait tout faire. Stop the Waiting, c'est sur Europe 2.

0: 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Si vous voulez savoir ce qui se passe en Vendée, les sorties de la semaine, europe2vendée.fr, c'est du H24. À venir dans quelques minutes, Freya Sky, Silent Treatment, on a aussi Ugel, Moving to the Sun sur Europe 2 Pop Radio.
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Tout va bien? Alors on continue. Saint-Jean-de-Mont à Talmont-Saint-Hilaire, du côté de Mouchamp. Pour tout le monde, bébé Rexa, et t'as même pas la loser sur Europe 2.

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Il est sur Europe 2 Vendée, suivi de près par Léman, et moi encore, et Alex Warren, Esmeralda Dice. 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

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Coé qu'on va retrouver juste après Britney Spears, Toxic. Et juste après Tove Lo, Stromae, des fleurs sur Europe 2 Vendée. Évidemment.

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4: C'est une nouvelle semaine qui démarre et une nouvelle émission de Coé sur Europe 2, 15h30, 18h comme tous les jours. Si vous voulez jouer avec nous, comme à chaque fois, vous pouvez déjà vous inscrire, vous envoyer Coé par SMS au 7-12-13 parce que tout à l'heure, on rejouera notamment au Ni Oui Ni Non. Vous pourrez gagner jusqu'à 200 euros. Donc inscrivez-vous vite. Mais juste avant ça, on démarre avec une information incroyable, mon petit Tony.
5: C'est incroyable, vraiment.
4: Est-ce que tu prends des douches avec ta chérie?
5: Ça m'arrive des fois, oui.
4: Eh bien, sache que... Il y a une info qui va peut-être t'intéresser à ce propos, on l'écoute.
6: Il y a ce chiffre donc qui est intéressant. Les couples qui prennent leur douche ensemble ont un taux de divorce 68% plus faible que ceux qui ne le font pas.
7: Oh,
6: ce qui est assez étonnant.
7: Bien.
6: Je vous explique pourquoi. Ça crée un moment d'intimité.

0: 8% plus faible que ceux qui ne le font pas.
1: Oh,
0: ce qui est assez étonnant.
1: Bien.
0: Je vous explique pourquoi. Ça crée un moment d'intimité et de conversation qui resserre les liens. Il y a un contact physique qui rapproche le couple.
1: Ah, forcément.
0: La complicité est aussi renforcée. Ça crée un rituel pour le couple qui permet de se retrouver à chaque fois qu'il est partagé. Évidemment, je pose cette question personne par personne. Stouff, prends-tu la douche avec ton chéri ?
1: Eh bien, écoute, en vrai de vrai, c'est une demande de ma part, mais mon chéri, il n'aime pas ça, il ne veut pas.
2: Ouais, bah, il trouve pas
3: génique, tellement.
1: Je sais, c'est, il dit une douche, c'est moi tout seul, je me lave.
0: C'est moi tout seul.
1: J'ai pas besoin de quelqu'un avec moi pour me laver. C'est pour faire d'autres choses, il veut pas. C'est Piette. La douche, c'est son moment.
3: Il y a un côté purement technique, c'est que voilà. La douche, elle est faite pour une personne. C'est que si tu prends ta douche à deux, c'est-à-dire elle est sous la douche, elle est au chaud, et toi, t'es là à côté.
0: Tu n'as pas le même domaine que Stouff, je te rappelle.
3: Toi, t'as un vestiaire de foot aussi.
1: T'as des douches italiennes avec les trucs carrés au-dessus, tu peux être à deux en dessous.
0: Non, Tony.
4: Alors moi, à l'époque, je pouvais pas prendre. Ça fait 12 ans que je suis avec ma meuf. Je pouvais pas prendre la douche avec elle parce que la cabine était trop petite et j'étais trop gros.
0: Gros, bah oui.
4: Du coup, elle était collée carrément à mon bidon. Et maintenant, oui, j'arrive à la prendre, mais c'est pas design. Tu peux pas.
0: Bien
4: et de toute façon, tu commences à te chauffer et tu t'arrêtes dessus, tu glisses.
2: Moi, ça, je peux le faire, mais dans les hôtels où il y a, comme dit Stouff, une cascade, une
0: pointe
2: qui tombe.
0: Mais
2: moi, je suis trop grand. Mais
0: bien sûr.
2: Par contre, dans les bungalows, mec, quand je vais dans la douche, t'entends boum, boum, boum, boum.
0: Ma chérie, vous savez que nous, on a une douche, elle est faite pour 6 personnes, elle est gigantesque.
1: Ah bah vraiment. Non, c'est vraiment.
0: Ma douche, c'est une ancienne salle de bain, de petite salle de bain d'une chambre. Et quand j'ai tout cassé, j'ai fait des travaux, j'ai gardé la taille de la salle de bain qui est devenue une douche.
3: Mais oui, mais ton jet.
0: Et la chambre est devenue une salle de bain, ce qui vous donne la dimension de la douche.
3: Je suis pas d'accord, même le jet qui vient d'en haut, c'est jamais assez large pour deux personnes.
5: Oui, mais c'est pas ça, c'est que nous, on va divorcer, de toute façon, c'est sûr, si on prend cette théorie.
0: Parce que c'est pas possible.
5: Parce que lui, moi je prends des douches bouillantes, il prend des douches froides.
0: Mais c'est
5: impossible.
0: C'est, mais vraiment, on a essayé, je vous cache pas, on a essayé. Et même le jacuzzi, parce que j'ai un petit jacuzzi. C'est une baignoire balnéo.
1: Le jacuzzi, c'est chaud normalement.
0: Nat,
1: là,
0: elle se met dedans, elle fait à sa température. Moi.
2: Tu peux pas rentrer.
0: T'as déjà vu un homard que tu mets dans une casserole?
1: Mais vous êtes chiant.
0: Et à un moment donné, on a très très vite arrêté sous ces points d'eau parce que je n'arrive pas à rentrer dedans. À la fin, j'attends à côté, je dis j'attends que tout est fini.
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4: Je vous explique la suite du programme. 15h30, 18h, c'est Coé sur Europe 2. Il y aura David Guetta dans un instant avec Flames. Et puis une émission incroyable qui nous attend encore. Plein de choses. On aura notamment du ni oui ni non tout à l'heure. On aura le retour du kikiké sur le front. J'arrive toujours pas à le dire, mais il faudra que je m'entraîne.
5: Et il y a le fuck Marie Kill.
4: Il y a le fuck Marie Kill, j'ai un petit peu peur. Hein, parce que la dernière fois, on est parti sur la famille de ma chérie. Donc là, on va éviter de repartir sur la même chose, s'il vous plaît.
5: Oh, je sais pas, il faut que je lise.
4: On verra ça tout à l'heure. Mais pour l'instant, il y en aura un autre tout à l'heure. Si on jouait au ni oui ni non.
5: Non.
4: Ben, t'as perdu. Là, on joue avec Antoine et un membre de l'équipe, en l'occurrence, c'est Pietre.
6: Est-ce que Antoine fera plus qu'un membre de l'équipe? Nous allons jouer avec Pietre.
4: Ah oh.
6: Pietre, tu y vas, tu es prêt, tu es au taquet.
7: Vas-y.
6: On joue au ni oui ni non.
7: Attention,
6: le chrono va partir. Top, c'est parti mon Pietro. T'étais content de voir le DVD à 1€?
8: Je suis content d'avoir acheté.
6: T'as gagné beaucoup de sous avec ça à l'époque.
8: Je pense, je m'en souviens pas.
6: Tu t'étais acheté une belle voiture que t'as mis sous un bus.
8: C'est pas faux.
6: C'est vrai, tu m'avais appelé, tu te souviens?

0: On y va, Antoine?
1: Allez.
0: Attends, parce que j'ai pas d'ego. Hein. Tant que j'ai pas d'ego, tu peux respirer. Hein. Par contre, faut répondre au tac au tac. Hein. Top, c'est parti, Antoine. Chauffeur routier, c'est ça?
1: C'est ça.
0: C'est ça. Routier professionnel, tu fais quoi? Tu fais la région?
1: Dans une entreprise du bâtiment.
0: D'accord, entreprise du bâtiment. Donc tu restes en local?
1: C'est ça.
0: Pas d'international?
1: Impossible.
0: Il y a quoi à l'extérieur? Dans le camion aujourd'hui, il y a quoi?
1: Un sandwich.
0: Un sandwich?
1: Ah, dans le camion, là, vide.
0: Et il est vide?
1: Oui, vide.
0: Allez, oui, vide, 27 secondes. Ah, c'est terrible, là, le oui, vide qui t'a trahi. Antoine, on embrasse.
1: Qu'est-ce qu'il y a dans le camion qui m'a mis mal?
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2: Oh oui, et dans cette émission non plus. David Guetta arrive avec Flames.
3: C'est pas faux.
2: Ça sera dans un instant, évidemment, le retour de Coé et toute l'équipe. On va avoir une émission incroyable avec notamment de l'argent à gagner, comme à chaque fois. 100 balles et 1 mars, notamment. Il y aura du ni oui ni non aussi, si vous voulez jouer avec nous. Vous envoyez Coé par SMS au 7 12 13. Le retour du Fuck Mary Kill, ça sera tout à l'heure.
3: Ah, j'aime bien ça.
2: Voilà, il y aura aussi, on parlera d'une influenceuse. Une influenceuse qui a commis une petite boulette. Ça n'arrive jamais dans ce milieu-là.
3: Non, jamais.
2: On en reparlera avec Coé dans un instant. Mais pour l'heure, c'est le moment d'appeler une personne qui vendait le DVD des dessous de la méthode Coé.
3: Ah, j'adore.
2: Sur Le Bon Coin, un prix faramineux, hors de prix.
3: C'est pas vrai.
2: 1 euro.
3: Oh.
2: Autant vous dire que ça a un petit peu vexé notre coco. On l'appelle tout de suite.
4: Allez.
5: Allô ?
4: Oui,
5: allô ?
4: Oui, bonjour madame.
5: Bonjour.
4: Bonjour madame, je me permets de vous appeler pour un DVD. J'ai vu une annonce. DVD.
5: Oui.
4: De... Alors attendez, c'est quoi ça? Ah oui, c'est le DVD de Coé. Voilà, avec... Ah bah par contre, oui, je vous entends pas, vous dites?
5: Oui, je vous disais, c'était du DVD de Coé.
4: Oui, voilà, là, mais c'était les dessous de la méthode, hein, si je dis pas de bêtises, c'est ça?
5: Oui, c'est ça. Oui, oui, oui.
4: Il a... Par contre, si vous parlez pas en face du téléphone, ça va être compliqué. Je vous entends pas bien. Il est en bon état, il est en bon état parce que j'ai vu que vous mettiez un euro.
5: Ah oui, il est en très bon état.
4: D'accord.
5: Juste que les DVD que j'ai mis en un euro, c'est pour que ça parte.
4: C'est pour que ça parte, parce que vous voulez plus le garder.
5: Ah mais c'est surtout qu'on fait du tri.
4: Ah oui. Et vous enlevez les encombrants.
5: Ceux qu'on regarde pas et ceux qu'on. Et oui.

0: D'accord, bah c'est flatteur. Non, parce que je dis ça parce que c'est peut-être un DVD qui a nécessité beaucoup de travail, quoi. C'est ça que je veux dire, de l'écriture.
1: Ah non, non, non, vous pouvez regarder dans mon dressing, tout est.
0: Oui, non, mais.
1: Tout est à 1 euro, le DVD.
0: Oui, mais celui-là est peut-être mieux, il méritait peut-être plus, quoi. C'est parce que je me dis que peut-être que.
1: Ah, bah, si vous voulez me donner plus, hein, vous pouvez me donner plus. Hein. Non, moi, c'est pas, moi non, ça va déranger. Hein,
0: vous savez ce que c'est. Je me dis pour le gars qui l'a fait, pour ses équipes, c'est peut-être vexant de voir que maintenant il a 1 euro, quoi.
1: Bah, après, non. Sur les brocantes, je les vendais à 1 euro. Je vois pas pourquoi je.
0: Et vous voulez dire que vous l'avez mis à 1 euro sur une brocante, il n'est pas parti?
1: Ah bah ça fait plus de 3 ans qu'il est à vendre.
0: Madame, je vais peut-être. Vous savez, j'avais envie de passer une bonne après-midi, mais je suis peut-être tenté de me suicider avant 18h là.
1: Eh ben après vous faites ce que vous voulez, mais moi je suis un peu au travail, donc je voudrais bien madame, profiter de ma pause déjeuner.
0: Madame,
1: pour,
0: c'est Madame, c'est Coé à l'appareil. Madame,
2: c'est très vexant tout ce que madame, vous avez dit. Hein.
0: Madame, c'est quoi? C'est extrêmement vexant ce que vous faites depuis tout à l'heure. Vous m'avez dit que ça fait 3 mois qu'il a 1 euro et personne en veut.
3: Trois ans.
0: Mais
1: c'est une blague ou pas?
4: Non. Non, c'est pas une blague.
0: Ah, j'avais un moral avant de commencer l'émission. J'étais au top, mademoiselle. Maintenant, je suis en dessous de tout.
4: Mais son mari sait qu'elle le vend à 1 euro ou il n'est pas au courant?
0: Mais si, bah, si, il sait. Vous m'avez fait beaucoup de mal, vous savez. Sans le vouloir, vous m'avez fait beaucoup de mal. Dites-moi un mot gentil pour que ça aille mieux.
2: Moi, je suis prêt.
1: Non, mais après, voilà, c'est pas moqué. Je suis désolée, moi, je fais les

0: un fromager il y a quelques jours qui avait des très très belles raclettes. Et il m'a dit oui, on les reçoit comme chaque année. Il me dit mais par contre, c'est pas la température que les gens veulent, pendant que, avec laquelle les gens veulent se manger une raclette, ce qui est vrai.
1: J'en ai déjà mangé, j'en ai déjà fait deux, moi, je crois.
2: Ouais. Mais on a failli en faire une à la maison sur la terrasse.
0: Les amis, dans la vraie vie, quand il fait 27 degrés, pas une personne se mange une raclette.
2: En terrasse, tu peux. Ouais, mais il fait bon et tout le soir. Franchement, c'est parfait.
0: T'as envie? Moi, j'ai pas envie de ça.
1: Moi, je dis qu'il n'y a pas de saison pour la raclette.
0: Excusez-moi, j'ai encore envie d'un poisson au barbecue. J'ai encore envie.
3: Ah, tu peux le tremper dans la raclette.
0: Finalement, vous avez raison, tout se met dans la raclette.
3: Tu verses le fromage sur ton poisson. Voilà,
0: un baba à la raclette. Tu prends tes petits babas, là, tu mets de la raclette dessus. Mais bien sûr, toute l'équipe est là pour vous amuser toute cet après-midi avec Stouff qui est là, Monsieur Pietre. Nous avons Tony aujourd'hui qui est là. Nous avons Vito qui réalise cette émission. Le Fuck, Marry and Kill. J'adore cette séquence. Je vous donnerai trois noms tout à l'heure aux membres de cette équipe. Vous me direz, et vous n'aurez pas le choix, avec laquelle vous vous mariez, avec laquelle vous avez envie de tuer et laquelle vous seriez prêt à faire l'amour, mais juste pour une soirée. Zidane, ça se joue ce soir contre la Belgique. Alors, je n'ai pas compris, moi. Il faut qu'on m'explique. Il y a déjà eu des matchs contre la Belgique. On va rejouer contre la Belgique.
3: Ouais, c'est comme, retour, comme un championnat un peu. Donc
2: bah, tu fais le match aller chez la Belgique et le match retour en France ou le contraire.
0: D'accord, très bien. Bon, ok. Ouais. Donc, on appellera du Belge tout à l'heure. Tiens, on va leur dire, ce sera Zidane qui va passer un coup de fil. Je sais pas si faut attendre l'oreille parce que je sais pas.
1: Ah oui, fin de l'oreille.
0: Ça va entendu quand il fait les déclarations
3: de presse. Tu pousseras à fond,
0: Vito. Les déclarations de presse de Zidane, je peux te dire, je pense qu'elles sont plus courtes que le temps qui est prévu.
3: Mais c'est pour ça, quand les joueurs, ils parlent aux joueurs sur le terrain, ils n'entendent rien. Les mecs. Ouais, c'est pour ça qu'ils ne comprennent rien. Ils disent, mais
0: coach, qu'est-ce que vous dites?
3: Ouais, parle plus fort, il y a le stade là.
0: Tu sais, il y a des gens, je ne t'entends pas. Bon, ok. Je vous parlerai de ce blocus. Vous avez toutes vu les images de ce jeune qui décide de bloquer, alors qu'aujourd'hui, encore les conneries continuent, de bloquer son école. Il commence à mettre le feu une poubelle et sa mère qui le course.
2: C'est énorme.
0: Je vous vois l'image, mais elle est à mourir de rire. Vous, on entendra tout à l'heure. Tiens, on jouera au classement chronologique dans un instant. Je vous donnerai les dates. Vous essaierez de me mettre de façon chronologique. Un petit peu de culture et de rigolade en même temps. Qu'est-ce qu'on écoutera, Vito?
3: Le nouveau Barbine.
0: Très bien. Ah. Et puis, sur Europe 2, vous le savez, on aime bien répéter à nos enfants de bien travailler à l'école. C'est marrant, hein, c'est une espèce de truc, ça, je pense que c'est ce que nos parents nous ont dit. C'est l'une des premières choses qu'on répète à nos enfants mécaniquement. Ça et le « si ton copain se jette à l'eau, bah tu te jettes à l'eau aussi ». Voilà, ça fait partie de ces deux phrases-là et on ne chauffe pas les rues. Voilà, que tes parents t'ont dit et tu recommences. Eh bien, visiblement, on ne l'a pas assez répété à cette influenceuse espagnole. Écoutez bien, on commence l'émission par ça. Elle devait se rendre à Ibiza.
1: Ouais.
0: Pour ses vacances. Mais avant de partir, elle s'est dit « Ah, il faut avoir la monnaie locale. » Ah oui, bien sûr. Qu'est-ce qu'elle a fait ? Elle a changé ses euros contre des dollars. Ah. Pensant que l'île, c'était pas la zone euro.
1: Et pourtant, elle est espagnole, c'est juste à côté.
0: Elle était persuadée qu'on allait pas lui prendre ses euros. C'était au moment du premier paiement qu'elle s'est rendue compte qu'elle était encore en Espagne.
3: Malgré c'est une championne,
0: elle a. Elle a dit : « Comment, moi, j'ai pris l'avion ? » Mais j'ai pris l'avion, je suis encore en Espagne.

0: film Avatar en France, la diffusion du dernier épisode de Dallas et les 50 ans de carrière de Daniel Guichard.
1: Ça, c'était il y a quand même longtemps, Dallas, même le dernier épisode. Oui. Donc je commencerai par Dallas. Et après, je mettrai Avatar et Daniel Guichard.
0: Excellent.
2: Ah oui.
0: Dallas, dernier épisode 91. Le premier Avatar en France, c'est 2009. Les 50 ans de Daniel Guichard, c'était 2017.
3: Ah bah oui, mais là, tu leur donnes des trucs avec 40 ans d'écart. Ah, moi, j'avais 5 ans.
0: Eh oui, bah,
1: arrête de pleurer. Hein.
0: D'accord, il chouine. Il pleure pas, il chouine. Tony.
4: Allez.
0: Le premier chien envoyé dans l'espace. La dernière de l'école des fans avec Jacques Martin. Et Paul Amar qui donne les gants de boxe à Le Pen et Tapie.
4: Oh, oh là là. Alors,
0: c'est très facile. Hein. Ça là, elle est très
4: chien
0: facile.
4: Chien espace. Ok.
0: Oui, c'est 57.
4: Bernard Tapie, Le Pen.
0: Ouais.
4: Et le dernier de Jacques Martin, c'est dernier.
0: Mais Paul Amar qui donne les gants, c'est 94. Ouais. Et le dernier de l'école des fans avec Jacques Martin, c'était 98, les gars.
3: Mais non, oui.
0: On va reprendre avec Pietre parce qu'il n'était pas content. Allez. Il n'a pas eu un bon truc.
3: Voilà.
0: Pietro.
3: Vas-y.
0: La première sélection de Steve Savidan dans l'équipe de France.
3: Ouais.
0: La nomination d'Edith Cresson au Premier ministre. La sortie de Chihuahua de DJ Bobo.
3: Edith Cresson, Chihuahua, Savidan.
1: Ouais, je suis d'accord.
3: Allez, pour merci, c'est pour moi.
4: Il n'a pas fait exprimer, pour une
0: c'est
4: fois,
0: excellent.
4: Il a réussi.
3: Oui.
0: C'est la bonne réponse. Allez, j'ai encore le temps pour Stouff.
2: Un dernier, vite.
0: Allez, un dernier. Stouff.
1: Oui.
0: La présentation de la 2 chevaux Citroën. La sortie du premier ordinateur Apple. L'interdiction de l'alcool pour les élèves dans les écoles.
4: La nouvelle 2 chevaux ou l'ancienne?
0: La 2 chevaux, l'ancienne, la première. La 2 chevaux.
4: Ah, donc là, ils vont sortir.
0: Non, la 2 chevaux. La 2 chevaux.
2: Facile.
1: Ah. Oui, mais le premier ordinateur Apple, c'était il y a très très longtemps.
4: Ah aussi. Oui.
1: Mais je commencerai par la 2 chevaux quand
3: mais
1: même.
3: Mais non.
1: Quoi? Non?
4: Mais bien sûr, la 2 chevaux.
2: Interdiction de l'alcool.
3: Oui.
2: C'est en 50 et quelques, je crois. Ah non, parce qu'il y a l'âge aussi. Ils ont interdit au moins de 15 ans d'abord, ou je sais pas combien.
0: Est-ce que vous pouvez la laisser réfléchir?
1: J'aurais laissé dans l'ordre comme ça en vrai. Mais
0: donc redis-moi l'ordre.
1: J'aurais mis 2 chevaux, Apple et l'alcool.
3: Mais non.
1: Moi, j'en sais rien.
0: La 2 chevaux, c'est 48.
2: Ouais.
0: Le premier ordinateur Apple, c'est 76.
1: Ah, donc c'est l'alcool entre les deux.
0: Et l'alcool à l'école, c'est 56.
2: Ouais, voilà ce que j'aurais dit.
0: Voilà. Donc
1: ça veut dire
0: qu'en 55, il y aura un croissant, vous avez quelque chose. Hein.
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0: T'imagines en 55? Finissez votre purée. Oui, mais est-ce que je pourrais avoir un verre de vin? S'il vous plaît.
1: S'il vous plaît.
0: Bien sûr, mon grand. Et une petite bière.

0: Je suis Zizou, je vous le dis tout de suite, ils vont perdre, on les prévient.
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0: J'embrasse la Belgique qui nous écoute tous les jours avec l'appli Europe 2. Salut à tous, vous revenez, on revient dans deux minutes.
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0: Nuit. C'est vrai que vous savez que dans le sud de la France, il fait nuit beaucoup plus tôt. J'ai vu ça ce week-end.
1: Bah, généralement, c'est dans. Oui,
0: les
1: dans
0: gens
1: l'est
0: qui nous écoutent dans le sud.
1: Dans le sud-est.
0: Dans le sud-est, il fait nuit beaucoup plus tôt que Paris, par exemple.
1: Oui, c'est pas le nord et le sud qui jouent, c'est l'est et l'ouest. Ouais, hein.
2: C'est pas l'inverse plutôt, non?
0: Bah, je crois que si.
1: Bah, non.
0: Le sud-est, c'est.
1: Bah, oui, mais c'est pas le fait que ce soit le sud.
0: Si, peut-être.
1: À Strasbourg aussi, il fait nuit plus tôt.
0: Oui, mais le soleil, il est pas placé de la même façon non plus. Il est plus au nord, là. On est en hiver. Il est, plus, il est plus là-haut, donc
2: non,
0: le soleil.
2: On est en train de dire une énorme connerie. Là,
1: je pense, oui, ça sent la connerie. Hein. Non, le soleil, il se lève à l'est, il se couche à l'ouest.
0: Non, mais oui, mais sauf qu'il n'est pas pile poil au-dessus de la France.
2: Il a raison aussi, mais je sais pas.
0: Attends, bouge pas. Parce que toi, tu penses qu'il est pile poil au centre. Attends, bouge pas, je vais demander à mon chat GPT.
2: Mais moi, je pensais que c'était l'inverse.
0: Oui, j'ai une question à te poser. Il fait en ce moment nuit beaucoup plus tôt dans le sud-est de la France, comme à Cannes par exemple, qu'à Paris. Est-ce que c'est exactement la même chose
1: à Strasbourg.
0: Pour Strasbourg, c'est-à-dire c'est tout l'est de la France qui fait noir à la même heure? Je pense que tu l'as dans l'os, mon ami, mais d'une force.
1: On va voir.
0: Il me met traitement en cours, là. D'abord, il est en train de te traiter, là.
3: Ouais.
0: Là, il te traite. Ah, très bien. Traitement en cours, là, il continue de traiter. Là, je lui ai fait un truc scientifique, là, je pense.
3: Ah, bah là.
0: Traitement en cours. Eh, gars,
1: non,
0: je t'ai pas demandé.
1: Il va plus vite. Hein.
3: Je crois que tu l'as collé. Hein.
0: Ah là, je vérifie les heures de coucher de soleil. Traitement en cours.
2: Et c'est pas l'inverse que c'est dans le sud où il fait nuit plus tard, non?
3: Non, c'est à Paris qu'il fait plus tard que dans le sud. Ah, oui.
1: Laissons-les traiter parce que moi j'ai la réponse.
0: Ouais, attends, va te coucher. Oui, à Strasbourg aussi, la nuit arrive plus tôt qu'à Paris. Mais tout l'est de la France n'est pas noir à la même heure. Donc c'est ce que je dis exactement. Aujourd'hui, 5 octobre, Strasbourg, c'est 18h59, Paris, c'est 19h21 et c'est 19h15 pour Cannes. Donc, c'est pas exactement la même chose pour tout l'est.
2: Oui, mais Strasbourg,
1: oui, mais
2: Strasbourg,
1: mais Strasbourg est plus.
0: Donc,
1: plus
0: ça veut dire que
1: l'est.
0: Le soleil, il est plus dans le sud de par là, à gauche.
1: C'est pas ce qu'il a dit. Hein.
0: Hein?
1: C'est pas ce qu'il a dit, ton
0: si,
1: frère.
0: Il dit qu'il est, il fait plus tôt, non, il fait noir plus tôt à Strasbourg qu'à Cannes.
4: Plus on se déplace
1: vers l'est. Mais parce que Strasbourg est plus à l'est que Cannes.
4: C'est ça.
2: Non, c'est aligné.
0: Non, mais c'est une question de soleil. Le soleil, il n'est pas placé exactement entre les au-dessus.
1: Oui, mais c'est pas.
3: Il n'y a pas un mec de la météo
0: magas,
3: sur Europe 1.
0: Il m'agace. Il me rend fou.
4: Plus on se déplace vers l'est, comme en Alsace, en Lorraine ou dans les Vosges, plus le soleil se couche tôt.
2: Ouais.
4: Voilà, par rapport à l'ouest.
0: Oui, mais il y a une question de latitude et de longitude.
3: Il n'y a pas le numéro de Vin Deliar, un truc comme ça.
0: Bref, on a fait chier tout le monde. Là, je veux dire qu'on a gardé que les météorologues. Là, il y a que les mecs qui sont. Les gens, ils disent c'est chiant, les mecs sont là. Non, attends, c'est passionnant, il va parler des cumulonimbus dans une minute. On va parler, tiens, du blocus des lycées, là. Vous avez vu encore les images. Moi, tout le week-end, j'ai vu des images. Et tantôt, je voyais des jeunes

0: Vous avez vu encore les images. Moi, tout le week-end, j'ai vu des images. Et tantôt, je voyais des jeunes qui avaient des choses à dire. Et tantôt, je voyais des benets qui avaient des cuits de poignée de porte qui venaient répéter ce qu'on leur avait dit. Le 6, 8h-18h, 8h-18h, on n'a que 2 minutes pour manger à la cantine, puis on n'a pas de chaise. Bientôt, ils n'auront pas d'assiette et pas de couteau.
1: J'ai vu qu'il y en a qui demandaient à être rémunérés.
0: Non, mais est-ce qu'on peut arrêter la foire à la saucisse? Et je vous passe le free Palestine, hein, qui arrive là-dedans au milieu de rien. Hein. C'est-à-dire que le mec, d'un seul coup, il dit 8h-18h, on n'a pas assez de cours, free Palestine. Mais ton engagement politique est noble, mon ami. Mais tu peux pas en parler dans un autre truc, parce que là, ça fait peut-être beaucoup de choses à traiter. Cette idée ingénieuse des étudiants, j'ai vu des lycées fermés, encore 400 aujourd'hui à cause des blocus. Il y en a qui ont fait des cours à distance. Et bien maintenant, la nouvelle mode aujourd'hui, les parents, ça va vous rendre fou. Les lycéens qui ont lancé le e-blocus.
2: Ah, e-blocus maintenant, d'accord.
0: Vous l'avez vu? Cool. Ça veut dire que pendant que les cours sont donnés, bah, y a des mecs qui allument leur ordi, qui balancent des sons de sirène et des sons improbables pour que les gamins puissent plus suivre le cours. Ça veut dire, je vais rater mon année, je veux que les autres ratent aussi.
1: Ouais, c'est ça. Ouais.
0: Ça rend dingue, hein. Je vous assure, ça rend dingue. Hein. C'est fou, hein. Donc toujours, le blocus de ce week-end, la vidéo qui a pas arrêté de tourner, le lycéen qui met un coup de pied pour renverser la poubelle enflammée, sa mère qui débarque et qui lui court après, qui va lui mettre la chaussure dans les yeux. Vous avez vu ça ou pas? Est-ce que vous avez déjà pris, vous, une correction de vos parents devant tout le monde? Truc où tes parents viennent te chercher, ils disent, maintenant,
2: mes parents, c'est ma tante. En fait, j'avais fait l'école buissonnière, j'avais un cours de théâtre le soir, j'avais fait l'école buissonnière et en fait, elle venait me chercher à la sortie du théâtre. Sauf que j'étais pas là. Je me suis pointée. Enfin, après qu'elle soit déjà là, elle, je me suis pris une tarte devant tout le monde.
3: À l'époque, on prenait des tartes.
0: Ouais, à l'époque, la tarte ou le coup de pied au-dessus.
3: Ça partait vite.
2: Et elle s'en est voulu parce que j'avais pissé du nez. Donc.
0: Mais ta tante, c'était Mike Tyson. Donc, au niveau du...
2: Elle avait mal visé, en fait, et je me l'étais pris en plein dans le
0: pif.
2: Moi,
1: j'avais séché les cours au collège pour aller faire une bataille de maïs, dans le champ de maïs avec mes potes. On se jetait des épis de maïs, c'était rigolo. Et en rentrant, parce qu'on voulait quand même rentrer pour finir les cours, j'avais pissé dans les boîtes aux lettres du collège. Et le problème, c'est que les boîtes aux lettres, elles étaient percées de l'autre côté et ça donnait chez le gardien. Donc je me suis fait griller, je me suis fait choper. Elle a encore appelé ma mère. Et là, ce coup-ci, ma mère, le proviseur a fait exprès de me sortir à l'heure de la sonnerie. Et là, on était prévu aussi direct.
0: Ah, t'en as pris une aussi. Les plus jeunes qui nous écoutent en voiture avec les parents, vous avez raté cette période où on en prenait une et on discutait après.
1: C'est-à-dire que j'avais pas encore plaidé coupable.
0: Les parents, vous avez oublié. Les enfants, vous avez oublié ce détail. Non seulement on s'en prenait une, mais les questions, elles arrivaient après. En fait, qu'est-ce que t'as fait? Mais elle arrivait d'abord.
4: Ou alors, c'est quand t'arrivais plus à parler aussi. Tu sais, quand tes parents, ils arrivaient plus à parler. Oui, bien, mais c'était.
0: Quand tes parents ils avaient plus de mots.
3: Et quand tu faisais beaucoup de conneries, tu sais, ton père, même quand il allait chercher la carafe sur la table, tu faisais moi j'avais pris quelques-unes.
0: Mon père il désignait sa ceinture.
3: Aïe.
0: Et comme je le voyais toujours, parce que mon père il avait un peu de bide, il galérait à aller chercher la boucle
1: sous le ventre. T'avais 5 secondes pour te barrer.
0: Je savais que j'avais une latence de 5 secondes.
3: Tu veux que je t'aide, papa?
0: Pendant laquelle il essayait, puis après il tirait d'un coup, il se claquait lui-même la ceinture quelque part, parce qu'il tirait trop fort la ceinture. Mais voilà, je l'ai jamais prise, mais par contre j'ai vu beaucoup déboutonner.
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0: 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Merci d'être là tous les jours, 15h30, 18h. Pour vous ramener à la maison, voici Ugel. Et tous les matins, n'oubliez pas, 7h-11h, on est là aussi.

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3: Dans un instant, Jessie J sur Europe 2. Tous les jours avec toute l'équipe, nous avons des journées bien remplies, mais c'est un plaisir de vous retrouver dans la bienveillance, vraiment. Hein. Surtout dans ce monde, moi je trouve, où ça va de plus en plus mal. Tu vois, des poubelles qui brûlent, des lycées qui brûlent, des établissements, 415 établissements perturbés aujourd'hui. Mais vous trouvez ça normal?
4: Et encore aujourd'hui, c'est calme, hein. C'est demain que ça va être énervé.
3: Mais vous trouvez ça normal, vous trouvez ça, excusez-moi, mais...
5: Et le pire, c'est quand t'as des lycées qui font pas grève, il n'y a pas de blocus, c'est les autres lycées qui viennent devant ce lycée pour foutre la merde.
4: Oui, mais après, et regarde en...

0: très très beau. Je me souviens, mais exactement du parcours. Oh là là, j'étais bien.
1: Moi, j'étais beau. Moi, j'étais en école privée, je me rappelle. Et à l'époque, il y avait une manif pour le CPE ou je sais plus quoi. Et en fait, on les entendait dehors. Nous, on n'avait pas le droit de faire grève. Et donc, du coup, on les entendait dehors.
0: Tu disais la chance,
1: la
0: chance.
1: La manif et tout. On disait, on peut y aller. Non.
2: Oui, mais la manif, elle allait d'un point A à un point B. Et là, mais il reste vraiment devant les écoles à foutre le feu.
3: À la rigueur, s'ils ne foutaient pas le feu et qu'ils restaient rien faire dans l'école.
2: Bah, oui.
0: Bon. Ce soir, dernier match pour Zidane. Enfin, dernier match, façon de parler, hein, de la série. Là, pour l'instant, il joue contre la France et la Belgique. C'est ça, un nouveau match?
2: C'est France-Belgique, ouais. Ouais.
0: Alors, on va appeler des Belges. On a une tripotée de Belges. On se fait passer pour Zidane. On tente l'imitation approximative. L'imitation approximative, c'est de parler d'abord.
3: C'est Zizou.
0: D'abord, tu parles en doucement. C'est toujours.
3: Oh, j'ai cru que c'était une.
0: Non, mais c'est toujours. Alors, c'est approximatif, mais pas loin non plus.
1: Là, s'il crie, ça ne doit pas.
0: Eh oui.
3: On va
0: redemander de crier.
1: Vas-y. Allez, les bleus.
0: Allez, les bleus. Oui. Voilà, énervement. Oh
4: la vache.
0: Ah, je suis quand même fou. Hein.
4: Oh, j'ai eu mal aux oreilles d'un coup.
3: Quand il appelle Mbappé sur le terrain, ça donne quoi?
0: Ok. On appelle, c'est parti. On appelle des gens. On a des prénoms, on n'a pas de prénoms. Je veux dire monsieur, je ne prends pas de risque. Madame. Je ne sais pas où on appelle. Allô?
5: Oui.
0: Oui, bonjour monsieur. Allô?
5: Bonjour.
0: Bonjour monsieur, je me permets de déranger là éventuellement. J'espère que je ne dérange pas en plein travail. Vous m'avez reconnu peut-être là, non? C'est Zinedine Zidane, nouveau sélectionneur, entraîneur de l'équipe de France.

0: Une compétition.
1: Eh bien, alors, tous disons que tu es, hein. Écoute, en 2018, on était très proche, hein, faut pas l'oublier. Hein. Hein, avec, avec Eden, hein, Eden Hazard, Vincent, Vincent Compagnie.
0: Oui, je suis d'accord, mais c'est en 98. Et puis, oui, c'est passé. Et puis là, donc, vous n'en mettez plus une dans la lucarne, quoi. Alors, le foot, c'est quand même pas la seule chose où la France est la meilleure. On a aussi le meilleur frite que vous. C'est ça, depuis. On est, vous êtes d'accord. Le championnat de la frite, il est chez nous.
1: Non, je t'arrête tout de suite. Hein. Les frites, c'est nous.

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0: Allez.
1: Nikos Aliagas. Pourquoi j'en ai plus?
2: Parce que si, tu peux faire deux tours si tu veux.
1: Ah d'accord. Nikos Aliagas, Jordan Bardella, Philippe Croizon.
2: Ah ouais, celui-là il est salé hein.
1: Ouais.
3: Sois sympa avec Philippe Croizon.
1: Bah,
3: il a déjà morflé hein.
2: Bah tue-le hein.
1: Ouais, ça va pas non.
4: Donc s'il te plaît, ne te marie pas ou couche pas avec lui.
0: Non mais c'est.
3: Allez, fais-lui plaisir, fais-lui plaisir.
0: Une nuit.
1: Allez.
0: Pour la paire Philippe Croizon parce que voilà.
1: Voilà.
0: Mais après, je prends le contrôle.
2: Mais ensuite, il a encore.
0: De quoi il a encore?
3: Bah, on imagine.
0: Bah, oui.
1: Quoi il a encore?
3: Mais techniquement, ça va pas être facile.
1: Ah oui, bien sûr, si si. Alors.
0: Et là, je me marie avec qui?
1: À qui tu butes?
0: Bah, oui. J'aime bien Nikos aussi. Nikos.
4: C'est qui?
0: Nikos et Bardella.
4: Ah oui.
0: Mais Bardella.
3: T'es déjà engagé.
0: Ouais.
1: Ouais. Là, t'as déjà la carte.
4: Il t'a déjà eu.
1: C'est un ex.
0: Non, je prends Nikos et je bute Bardella.
1: Ah, ok.
0: Trop jeune.
1: Prends
3: ta carte.
1: Non, mais trop jeune.
0: Prends ta carte pour moi. Et puis,
1: Pietro.
0: Bon, si jamais il ment, je pense qu'il me marie.
1: Pietro.
3: Oui.
1: La copine de Vito.
4: Ah non.
3: Oh.
1: Marion Maréchal Le Pen.
3: Oh.
1: Christiane Taubira.
3: Oh, bah Christiane Taubira, merci, au revoir. Et là, je me régale.
1: Il reste, pour le Marry and Fuck, il reste la copine de Vito, Charlotte, ou Marion Maréchal Le Pen.
3: C'est quoi le plus humiliant pour toi, Vito?
1: C'est de faire ça un soir et de l'acheter.
3: C'est ça.
1: Que c'est bien
3: je vais faire ça et je vais me marier avec Marion.
4: Oh, je vais faire des cauchemars.
1: Vito.
4: Vas-y, mets-moi là, sa mère et tout
1: Vito.
4: Ça.
1: Vito. Zaz.
4: Ouais.
1: Zaz.
4: Ouais, ouais.
1: Diams. Oshi. T'as deux minutes. Reste avec nous, c'est Europe 2. Il est 17h.
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1: Ah, je vais jouer moi aussi. Vous me direz lesquels j'ai. Allez, voici le Fuck Marine Kill qui va continuer dans un instant après les news de 17h. Venez rigoler avec nous tous les jours. Jérémy Desideratis est notre journaliste. Le point sur l'actu, Jérémy.
6: Salut Coé, bonjour à tous. Fin de journée à vivre au soleil. Les conditions sont très agréables pour le moment, mais ça va évoluer dans les prochaines heures. Météo complète juste après les infos. Des actes d'une violence inqualifiable, ce sont les mots aujourd'hui du ministre de l'Éducation. Face à une nouvelle journée de mobilisation lycéenne, Édouard Geffray s'est rendu lui-même dans un établissement des Yvelines. Si les actions sont en baisse, 413 à la mi-journée, elles sont émaillées par la violence. Un adolescent de 15 ans a eu la main arrachée à Lens par une grenade policière. L'IGPN, la police des polices, a été saisie de l'enquête. Enquête toujours en

0: me marie. Et c'est là que ça devient dur.
1: Alors, soit avec Mathilde Panot, soit Anne Hidalgo.
0: Ah, c'est là que ça devient dur.
2: Ah bah, mais bref. Hein.
0: Je pense que je tue Mathilde Panot.
2: Et tu te maries avec Anne Hidalgo.
0: Ai-je le choix?
2: Ben non.
0: Ai-je le choix? Anne Hidalgo, comme ça on fera des jingles à la maison.
3: Ouais, c'est vrai que par contre, mariage, c'est sur du long terme. Quoi.
2: Ouais, c'est combien de temps? On signe pour combien de temps?
0: On verra bien. On verra bien. Pietro, tu l'as pas fait, toi?
1: Si. Non, c'est Tony qui a pas fait.
0: Tony. Fuck, marry and kill. Aya Nakamura.
2: Ah.
3: Ah, y a un délire.
0: Ariel Dombal.
2: Il y a un délire.
3: Il y a un délire aussi.
2: Il y a un délire aussi.
0: Ah ouais. Vera de Scooby-Doo.
4: Alors attention, Vera, c'est laquelle Vera?
0: Vera, c'est celle qui a les grosses lunettes.
4: Sur Instagram, il y a une nana qui s'est mis comme ça, tu sais, qui fait des photos, j'adore.
0: Vera de Scooby-Doo, Aya Nakamura ou Ariel Dombal.
3: Je préfère la Scooby-Doo.
4: Moi, un soir, je pense Nakamura.
0: Ouais.
3: Mm-hmm. Ah ouais.
4: Et il me reste Dombal et...
1: Scooby-Doo. Enfin, Vera.
4: Bah, je crois que Vera et Scooby-Doo à 3. Et Dombal, je la mets dans son sarcophage, je la range et je l'enterre.
0: Très bien. Allez, vous me faites le dernier. Allez, j'ai envie de faire le dernier. Allez, j'y vais. J'ai envie de me creuser la tête.
1: Alors, Koué.
0: Ouais.
1: Kill, married and fuck.
0: Oui.
1: Rachida Dati, Farah Knafo, Amanda Lear.
4: Oh là là là, on est bien. Wow. Fuck, c'est Amanda qui te fuck.
2: Bah Amanda Lear pour savoir une fois
0: pour la perf. Amanda Lear.
1: Amanda Lear, tu fais quoi?
0: Fuck. Amanda Lear pour la perf.
3: Et vraiment. C'est une belle surprise.
0: Non, mais il y a un moment, Amanda Lear.
4: Trouver Dali entre
0: ensuite, ces gens-là. Mariage.
1: Et mariage, soit Rachida Dati ou Sarah Knafo.
0: Bah non, je veux pas. Mariage, Sarah Knafo.
1: Et donc tu tues Rachida Dati.
0: Elle est brillante, Sarah Knafo.
3: Ouais.
0: Elle est très très brillante. Hein. Et je tue par déduction, mais pas de.
1: Oui.
2: Rien de personnel.
0: Bon. Rien de personnel. De toute façon, il n'y a rien de personnel depuis le début.
2: Bah non, évidemment.
0: C'est le jeu, Rachida Dati.
1: Sauf chez
2: tu me raconteras ta soirée avec Amanda.
0: Amanda
2: hein.
0: Peut-être même film.
4: Armando.
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0: Salut tout le monde, venez rigoler avec nous tous les jours. Voici Martin Garrix et Ed Sheeran. Dans un instant, on parlera du petit craquage d'un homme politique là. On explique tout ça.

0: Ce titre d'Avril Lavigne. Vous allez jouer ni oui ni non avec nous dans un instant. Je vous poserai des questions. Vous dites ni oui ni non ni ah ah ouais ou oui oui. Tout ça c'est interdit. Vous pouvez gagner 100 € ou 200 €. Ah, je vous parlerai du prof qui a diffusé un porno à sa classe. Ah, encore un génie lui. Et il y a une vidéo politique qui a pas mal tourné ce week-end. On voit Raphaël Glucksmann, candidat PS.
1: Oui.
0: C'est peut-être la vidéo de trop. Hein. Vous savez, des fois.
2: Je l'ai pas vu.
1: Mais attends, moi j'ai mon avis là-dessus derrière. Vas-y.
0: Il est en réunion avec ses collaborateurs. Ils débriefent ensemble d'un débat politique qui devenait d'avoir lieu. Écoutez bien le candidat, il a oublié ou pas qu'il était filmé, ouais. Il a craqué, écoutez.
3: Ils étaient à la ramasse, les deux. Les deux sur les questions économiques, ils étaient méga à la ramasse. D'accord ? Et le débat, il était vraiment entre ce que je portais et ce que portait Retailleau ou Philippe. Ils étaient à l'ouest. Qu'est-ce qui s'est passé derrière ?
4: Ils ont ramené le voile.
3: Elle a ramené le voile et lui, il a remis la baïa. Donc en fait, c'est ils vont agir en symétrie, mais on leur pisse dessus. Putain !
2: Ah, c'est vénère. Non, je crois qu'il était, il savait pas.
0: Mais non, il savait
2: était...
0: pas. Ah. Bah, c'est l'expression, on leur pisse dessus, qui est un peu.
1: J'ai envie de te pisser dessus.
0: Ouais.
1: Non, mais après, le mec, il se fait démonter, c'est une conversation de bureau.
0: Oui, attendez.
2: Oui.
0: Il y a eu un tir sur Ségolène Royal aussi, avec le coup des excuses sexistes.
3: Je pense que dans la manière de défendre ma trajectoire, c'est quand même un tout petit peu se pencher. Moi, j'ai eu un mandat électif. Hein. Ça fait 7 ans et demi, 8 ans que je suis au Parlement européen, sur ce que j'ai fait au Parlement européen. Pendant que Ségolène Royal allait faire la danse du ventre pour Emmanuel Macron.
0: Ouais. Ah, les deux se sont retrouvés sur le plateau de BFM. Le coup de la danse du ventre, elle n'a pas aimé.
2: En même temps.
5: Mais venant que de vous, ça m'a particulièrement choquée parce que c'est une agression, en plus à connotation sexuelle. Vous savez, quand j'entends une agression de ce type-là, qui sous-entend donc qu'avec la danse du ventre, j'aurais obtenu des postes, je pense à mes enfants. Parce qu'ils en ont entendu pendant mes campagnes présidentielles. Mais je n'accepte pas, si vous voulez, qu'une fois de plus, on puisse dégrader une femme, on puisse avoir des connotations sur son corps, avoir des connotations sexuelles, sous-entendu qu'elle vend son corps et qu'elle fait des danses pour obtenir des postes. Je n'ai jamais demandé de poste à Emmanuel Macron.
0: Merci. C'est une expression.
6: Hein.
0: C'est une expression. Mais le problème, c'est que c'est compliqué avec Ségolène Royal parce que à chaque fois, ça part sur ce terrain-là.
1: C'est ça.
0: À chaque fois, c'est laissez-moi parler, je suis une femme. Et pourtant, quand il y a des insultes qui dépassent les choses, il faut le dire. Mm-hmm. C'est une expression, la danse du monde.
1: Ouais.
0: En plus, venant de Glucksmann, je vois pas du tout Glucksmann faire ce genre de remarques.
1: Non, c'est pas le genre de la maison, non. C'est pas l'air de...
0: Mais non, mais enfin, si, de la preuve. Il l'a dit, mais c'est dans une expression.
1: Et il faut distinguer les discours devant une caméra et les discours. Et en...

0: écoutez, j'adore le titre d'Avril Lavigne. Vous restez avec nous dans un instant, on sera de retour. Il y aura le monsieur qui diffuse le porno à sa classe. Nous ferons un bisou à Chloé qui va être en ligne avec nous. Ça va, ma Chloé?
1: Bien, bien, merci vous.
0: T'es prête pour le ni oui ni non dans un instant?
1: Bah allez, on va essayer.
0: Ah, t'as vu, elle a peur maintenant. Allez, on va essayer, allez.
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0: Préparez-vous, vous aussi vous pouvez vous entraîner et prendre de l'argent facilement si vous êtes meilleur que nous.
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6: 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Ma petite Stouff est heureuse?
7: Oui.
6: Est-ce qu'elle passe un bon

0: Ah oui,
1: c'est
0: la... ça faisait quoi une étincelle?
1: L'étincelle, voilà.
2: Et toutes les femmes.
0: Vous savez, Nat, quand elle préparait l'interview, j'ai vu un truc. Vous savez combien de disques elles ont vendu, les L5?
1: Bah, c'est beaucoup.
3: Oh, ouais. J'irais... ça dépend des cas.
0: 4 millions 500 000.
3: Ouais. J'allais dire 5.
2: Les singles?
0: Non, 2 millions 500 000 singles et 2 millions d'albums.
2: Ah oui.
0: C'est beaucoup, hein?
3: Ah, c'est énorme.
0: Bon, en attendant, c'est le moment de jouer au ni oui ni non. Chloé, elle s'est entraînée depuis tout à l'heure. Chloé, où est-ce que tu habites?
4: Oui, à Maison Lafitte.
0: Très beau, Maison Lafitte.
5: Ah oui,
2: ah oui.
0: Très, très jolie, Maison Lafitte. Qu'est-ce que tu fais là-bas?
4: Comme travail, vous voulez dire?
0: Oui.
4: Huissier.
2: On t'entend plus, Chloé. Il va falloir remonter.
4: Ah oui, désolé.
0: T'as remarqué, Chloé, c'est quand on fait jouer un huissier que Corentin n'est pas là. C'est quand même marrant. Parce que
4: si mais il loupe quelque chose.
0: Si tu vois passer un truc. Non, vous savez, les huissiers, moi, j'ai appris à travailler avec eux. Parce que bon voilà, ils font pas que de saisir des meubles, ils font aussi des constats, etc., etc. J'en ai beaucoup utilisé ces derniers temps et je les ai trouvés très sympas et ils reboostent le métier. C'est plus le gars sordide avec son petit costume gris machin et tout qui va te saisir tout, etc. Il trouve des solutions avec toi. Non, c'est vrai, on est d'accord.
4: Parfaitement.
0: Non mais c'est vrai, ils sont là. Par exemple, tu dois de l'argent ou un machin truc.
4: Je suis pas huissier de justice, je suis huissier de séance.
5: Huissier de quoi?
4: De séance.
0: De séance.
4: Vous avez déjà vu au Sénat des personnes habillées en costard avec une grande chaîne.
0: Ah, t'es là, t'as la grande chaîne.
4: Voilà, j'ai la grande chaîne.
0: Ah, mais c'est énorme.
4: Alors, pas tous les jours. Hein.
0: Faudrait que tu nous envoies. Oui, j'ai bien compris que quand tu rentres dans la maison, t'as pas la grande chaîne. Faudrait que tu nous envoies des photos de toi au Sénat, etc. Ce serait trop bien, ça.
4: Alors, je suis pas au Sénat, je suis sur l'Institut de France.
0: Ouais, d'accord, donc à chaque fois que j'ai un truc, chaque fois je suis huissier, mais pas
4: j'aime bien contredire en fait.
0: En fait, j'ai pas une chaîne, j'ai un maillon. En fait, je suis pas sur une.
4: Voilà.
0: Attention pour l'instant, au jaune, ni oui ni non, attention.
5: Mais 3, c'est toi qui va jouer.
0: 2. Ah, c'est moi qui commence d'abord.
1: Ah oui.
0: Allez-y. Attends, c'est moi qui commence, on va d'abord faire mon repère à moi. Allez, go.
5: Chrono.
1: Qui c'est qui fait le chrono?
2: Oui.
3: Attends, je le fais.
0: Vous êtes prêts quand vous voulez.
5: Attention.
1: Attention. 3, 2, top. T'as passé un bon week-end, mon coco?
0: Absolument.
5: C'était bien dans
0: c'était
5: le sud.
0: Incroyable, j'adore le sud.
5: On est invité du coup au mariage?
0: Vous êtes invité, évidemment.
3: Vous avez goûté les gâteaux? Vous avez déjà eu tout ça?
0: Pas encore les gâteaux.
5: On est. Tu nous loges ou pas? Parce que je voulais savoir.
0: Vous n'êtes pas logé, mais j'ai trouvé plein de petits hôtels à côté.
5: C'est nos qu'on paye du coup?
0: C'est vous qu'on paye.
1: Et l'endroit que t'as trouvé, il est nul?
0: Il est absolument incroyable, avec un accès au milieu des arbres. Vous allez adorer.
5: On finit à quelle heure?
0: Comment?
5: Il se finit à quelle heure le mariage?
0: Moi j'ai demandé 23h30, mais il paraît que ça se fait vers 3h du matin, 4h.
5: On peut traîner un peu quand même.
0: C'est impossible vu que je vais dormir sur place.
1: Donc, on a le droit de te faire une chanson?
0: Vous pourrez faire une chanson.
2: Ça va te coûter une blinde là l'histoire?
0: Alors, le but du jeu c'est que ça coûte pas trop cher, mais ça va quand même coûter quelque chose. Faut que je travaille beaucoup, je vais accepter le soir sur la FM.
5: Et tu vas faire ta demande en mariage?
0: N'y arrivez pas là.
3: T'as fait ta liste de mariage?
0: J'ai pas fait de liste de mariage, j'aurai pas de liste de mariage.
3: Et tu m'as fait mon cadeau de
0: voyage
3: naissance,
0: et ton cadeau de naissance n'est pas encore fait. Je demande ce que tu veux.
5: Ah, il est bon, hein, combien?
2: Et t'aimes bien la robe de Nathalie?
0: La robe de Nathalie, je ne l'ai pas vue. La tradition fait que je n'ai pas le droit de l'avoir. Pourtant, c'est pas faute de le demander.
1: Et t'as choisi tes vêtements, toi?
0: Je n'ai pas choisi mes vêtements parce que je connais pas encore la couleur dominante.
1: Et tu veux pas être en pingouin?
0: Je pense que je vais être en beige.
5: Et pieds nus?
0: Pieds nus, absolument pas. Ce sera pour le lendemain, pieds nus.
1: Allez. Et pourquoi vous avez choisi du blanc pour le lendemain?
0: C'est pas. Alors le lendemain, c'est parce que c'est en bord de mer. Donc le lendemain, ce sera une pool party en blanc.
1: Et en blanc, t'as pas peur de te salir et d'avoir
0: si,
1: peur?
0: Mais c'est
5: si,
0: pas
5: allez, si, si,
0: si.
2: Bah non, ça va.
3: Ah bah, si,
2: bah
3: oui,
2: ah bah oui,
3: si,
2: bah si, oui.
0: Allez, si, déconne. Ouais, d'accord. Combien j'ai fait?
3: 1:27.
1: Waouh.
5: Ça, il est bon. Hein.
0: Si tu fais plus d'une minute, ma petite Chloé, tu gagnes 200
4: euros. Mais il est trop bon. Je sais, j'étais
2: sur l'argent et tout, mais.
0: J'étais agaçant, mais j'étais concentré parce qu'ils sont en partie sur l'argent. Tu sais, moi, quand ça va sur l'argent.
4: Compris, ouais.
0: Attention, ma petite Chloé, on y va. Top chrono. Chloé, t'es en super forme.
4: En super.
0: Donc, t'es huissier.
4: Parfaitement.
0: T'as toujours voulu faire ça comme métier, huissier?
4: Au départ, je voulais être pianiste, en fait.
0: Et t'as pas pu le faire?
4: C'était trop dur.
0: Ah, pourquoi t'es pas bonne en piano?
4: Comment?
0: T'es pas très bonne en piano?
4: Ça va, je suis correct.
0: Tu te débrouilles. Bon, le boulot se passe bien?
4: Pas bien.
0: Plus d'hommes?
4: Il y a autant d'hommes que de femmes.
0: D'accord, très bien. Tu fais ça depuis combien de temps?
4: 7 ans environ.
0: Ça te laisse le temps pour avoir un chéri?
4: Un peu.
0: Et des enfants? Quoi, un peu? Un peu de temps pour avoir un chéri?
4: Un peu de temps quand même.
0: D'accord. Et il s'appelle comment?
4: Aurélien.
0: On lui fait un bisou, Aurélien. T'as des enfants?
4: 4 enfants.
0: Combien?
4: 4.
0: T'en voulais 4?
4: Au départ, oui.
0: Au départ, oui. Au départ.

0: 45.
1: Eh, moins que moi. Allez, on garde les 200 euros. Madame l'huissier, je te fais un gros bisou d'amour. Je t'aime fort. Embrasse les enfants.
2: Comment ils s'appellent?
1: Comment ils s'appellent les enfants?
2: Marceau, Augustine, Rosemary, Séraphine.
3: Bah, c'est très joli.
4: Ah ouais.
3: On dirait une liste de scouts.
1: je t'embrasse
2: c'est
1: fort.
2: C'est pas faux. Hein.
1: Allez, tu les embrasses tous. Bisous.
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1: Merci d'être là tous les jours. Voici Bruno Mars. Il est énorme ce titre de Bruno Mars. Vous êtes en voiture, vous avez la chance d'avoir un cabriolet, profitez-en, ouvrez. Cheveux au vent. Remontez le son. Si vous avez un 2x6 watts, vous oubliez. Sinon, vous poussez.

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3: Envoyez Coé par SMS au début de votre message et vous pourrez jouer avec nous qui dans un instant au 100 balles et 1 mars. Ça, j'adore ce titre. La Ikili, ça s'écoute aussi très très fort. C'est seulement sur Europe 2. Elle tue la musique ce soir. Hein.
4: Oui.
3: Bravo, c'est lundi, j'adore. J'embrasse les mecs de la programmation. Dans un instant, vous allez pouvoir jouer avec nous. Peut-être ouvrir une bonne case. Et qu'est-ce qu'il y a à gagner aujourd'hui? Le chèque de 100 balles et 1 mars. Oui, mais aussi une bonne...

0: parfaite pour cacher une aiguille. Il y aura à gagner 4 secondes de Didier de l'Amour et dans le Pré.
1: Vu que j'ai pas fait trop, peut-être que si j'avais trop, j'avais devenu accro.
0: Bien sûr, un aspirateur anti-insecte, des faux papiers pour recommencer une vie au Mexique, des mini caprices des dieux pour faire des petits caprices avec les gens, et une fourchette Leroy Merlin. Elle est entre 8h et 18h, c'est une fourchette. C'est totalement con.
2: Fourchette horaire,
0: c'est complètement con. Attention, ma petite Stouff, tu vas jouer. Stouff, tu vas jouer au kikiki sur le front, d'accord?
3: Et pourquoi tu...
0: Une personne est sur ton front. Toutes les trois questions que tu poseras, tu devras

0: Vas-y.
1: En fait, tu rigoles.
0: Pose-nous les questions.
1: À quel moment je le croque, en fait?
0: Bah, après la troisième. Ah. Sauf que t'as vraiment faim, tu vois.
1: Alors, c'est... est-ce que c'est un homme?
0: Oui, oui.
1: D'accord. Est-ce que c'est quelqu'un de connu?
0: Non, non, pas trop.
1: Je dois croquer quand?
0: Ah bon, à la troisième, on est qu'à deux. Ah.
1: C'est pas, pas trop, t'as dit?
2: À la troisième, tu croques celui-là, c'est le début, il est moins fort.
1: Est-ce qu'il est âgé?
0: Ça commence.
3: Bah, ça veut pas dire âgé.
0: Âgé, non, mais on va dire... il est pas, c'est pas un gamin non plus.
2: Il est pas vieux.
0: Allez,
2: non
0: là, on croque.
1: Ah, est-ce qu'il a...
0: Là,
1: ah.
0: on croque.
2: C'est l'entame, il y a rien dedans.
0: Non, c'est l'entame, t'as rien pris, là. C'est
1: ah, un... si, il y a dedans.
0: Mais non, bon...
1: Si, il y a dedans.
0: Allez, encore une question.
3: Il arrache...
0: Allez.
1: Est-ce qu'il a ton âge?
0: Ouais.
2: Oui.
1: Ah,
2: oui.
1: Voilà.
2: 4. Hein. T'avances pas beaucoup, là.
1: Pas trop. Ah, il faut recommencer, hein.
2: Ouais.
3: Miam, miam, miam.
1: Pas trop connu.
0: Pas trop connu.
2: Pas trop connu. T'avances pas, là.
1: Alors, est-ce que c'est un chanteur confidentiel?
0: Non.
2: Non.
3: Confidentiel.
2: T'es loin,
3: c'est pas facile plus. À dire, confidentiel avec le piment.
1: Pardon,
0: hein. Que
1: j'en
0: vois. Oh. Ouais.
2: Puis là, tu vas attaquer le dur après.
1: Est-ce que c'est un, est-ce que c'est un politique?
0: Ah, ah non,
2: pas du tout.
1: Quoi? Est-ce que c'est un comédien?
0: Eh, pas du tout non plus.
3: Elle te mange ça comme si c'était un Pringles, là.
4: On dirait
0: ouais, mais là, le Pringles, tu vois, elle va commencer à pleurer, là. Il t'en reste 3. Alors, on va dire, bah, t'as pas demandé si tu le connaissais, si tu le connaissais en vrai, si tu l'avais rencontré, si tu le connaissais pas.
1: Waouh!
0: Waouh, la vache!
1: Est-ce que je l'ai rencontré?
0: Oui.
2: Oui.
1: Il faut que je recroque là. Oui.
3: Ça a l'air d'un incendie souffle.
0: Parce qu'elle a un incendie hémorroïdaire.
4: Voilà.
0: C'est quand ça se déclenche.
1: On en est où?
0: Il en reste 2.
3: Je sais plus, mais recommence depuis le début, c'est mieux.
1: J'entends plus rien.
4: Ah.
1: Est-ce que... Ah, je t'ai dit que je sais plus où je suis.
0: Il en reste 2. Mon âge.
4: André
0: assez
4: Antoine.
0: Peu connu. Il n'est pas chanteur, il n'est pas comédien, il n'est pas politique.
3: Ah,
0: tu l'as rencontré.
3: Tu ne trouveras jamais.
2: Mais bah, arrête de manger, t'as pas pris les questions.
3: Le réflexe.
2: Attendez, faut que je réfléchisse.
0: C'est que Stouff, à l'approche de 18h, elle commence à bouloter.
3: Max Bunny avec sa carotte, là. Quoi de neuf, docteur?
1: Ah, punaise, est-ce qu'il a Europe 1?
2: Et non.
4: Non.
0: Non.
1: Oh, non.
0: Ah, pourquoi?
1: Ah,
3: mais ça aurait pu.
4: Tu pensais à qui?
0: Non.
2: À qui tu pensais?
1: Je pensais à Pascalou.
0: Eh ouais. Oh, non,
4: Pascalou.
1: Mais t'as pas ton âge.
4: Pascalou, le grand frère.
3: Ah, bah t'as qu'un autre piment, t'en merde.
1: Ah, je vois pas, là.
4: Oh.
1: Donc, dernière question?
0: Ouais.
2: Allez, dernier crawl, là.
1: Ok, j'y vais.

0: si t'as une question de plus, c'est un peu manger.
1: Mais parce que c'est Gaël ou Alain.
2: Alors
3: ah d'après oui. toi. Ah, attends, si tu te trompes, tu recroques. Alors.
0: Avec lequel tu sors.
1: Ah bah. C'est
0: et lequel
1: monsieur,
0: tu tues.
1: Monsieur Gaël Sanquer.
2: C'est quoi, c'est la question, il est pas très beau qui t'a fait deviner ça.
1: Non, c'est Piette.
2: Bonne réponse, bonne réponse. On embrasse Todd Gaël, c'est notre directeur des programmes. Vous restez avec nous dans un instant. 100 balles et un Mars, c'est ce qu'il aura gagné. T'en remets pas dans les yeux, mais tu vas oui, prendre du piment. Les... Alors
0: ils sont bons, hein.
2: Ah, c'est...
1: J'ai envie de crever.
2: Ouais.
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0: Écoutez, la journée mondiale des enseignants, c'est aujourd'hui. Si vous entendez quelqu'un hurler, c'est Stouff, hein, qui a du mal à digérer. 100 balles à Mars, c'est ce qu'il va y avoir à gagner dans un instant. Si vous êtes bon et si vous pouvez ouvrir la bonne case, Mickaël, tu bouges pas ?
1: Non, je bouge pas.
0: Ne bouge pas, mon petit Mickaël, je m'occupe de toi dans deux minutes.
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0: C'est bon, il n'y a pas de glaçons, Stouff. Écoute, on n'est pas un bar. Oh là là, à tout de suite.
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5: Attention, il y a à gagner aujourd'hui 100 balais à Mars si on ouvre la bonne case dans...
2: La case à cadeaux. Oui. La case à caca. La case à cadeaux. La case à caca. La case à cadeaux.
5: La case à caca.
2: La case à cadeaux.
5: La case à caca, la case à cadeaux. Bonjour mon petit Mickaël, il fait quoi dans la vie Mickaël?
6: Je suis menuisier.
5: Est-ce que ça se passe bien pour toi? Est-ce que t'es heureux?
6: Ça va.
5: Quel est le bois le plus chiant à travailler?
6: Il n'y en a pas spécialement, hein. Ils ont tous leurs qualités et leurs défauts.
5: Quel est le plus facile?
6: Le plus facile, ça va être le chêne.
5: C'est ce que j'allais dire, bien sûr. Et plus robuste.
6: C'est ça.
5: Ouais, évidemment. Journée mondiale des enseignants. Pour 100 balles et 1 mars, je vais te prendre à l'antenne, je te pose une question tout de suite. Tu trouves la bonne réponse, tu peux ouvrir une case. Qui est arrivé, question histoire, qui est arrivé en premier? Le premier dans l'histoire, Charlemagne, Jeanne d'Arc, Clovis ou Francis Lalanne? Charlemagne, Jeanne d'Arc, Clovis, Francis Lalanne.
6: Clovis.
5: Oui, 466.
7: Ah, j'avais un doute avec Charlemagne.
5: Ah, Charlemagne, c'était après.
8: Ah ben oui.
5: Et après, c'était Jeanne d'Arc et après Francis Lalanne.
6: Ah, j'ai dit Clovis.
5: Mais on est pas sûr. Il y a peut-être un doute sur Francis Lalanne. Il était peut-être avant Jeanne d'Arc, on ne sait pas. Attention, tu me donnes une case entre 1 et 10.
6: La 8.
5: La 8. Waouh, bravo! Si tu veux refaire ta vie, tu gagnes des faux papiers pour recommencer ta vie au Mexique.
7: Ah!
5: Et bravo, avec ta femme, elle s'appelle comment?
6: Comment?
5: Ta femme, ta chérie, elle s'appelle comment?
6: J'en ai pas.
5: Eh bien, si t'en as une, elle s'appellera Jessica Alba et toi, tu t'appelleras Pepito Ramirez. Voilà, c'est mon cadeau. Ça me fait plaisir. Bisous, mon pote.
2: La case à cadeau, la case à caca, la case à caca, la case à caca, la case à caca.
5: Salut Maude.
2: La case à cadeau.
9: Bonjour. Bonjour.
5: Ma petite Maude, tu vas jouer avec nous pour essayer de trouver la bonne case, ma petite Maude. Vos questions géographie pour la journée des enseignants.
7: Ça remet pas à ce ouf.
5: Quel fleuve traverse Limoges?
7: Ah.
5: La Seine, la Vienne, le Rhin ou le Nil?
9: La Vienne.
7: Oh.
5: Excellent, bonne réponse. Ah, tu me trouves une case à part la 7.

0: ça fait 300 millilitres.
1: Oui. Oui.
0: 300 millilitres divisé par 50 millilitres, ça fait 6. Ouais, 6 fois 8, 48.
2: Oui, bah oui,
0: c'est
2: oui,
0: ça.
2: Oui, oui,
0: c'est ça. On l'a fait 48 aussi, euros pour la peine, touffe ta case, sans avoir trouvé une seule bonne réponse.
3: C'est gratos.
4: Ouais, c'est bien.
0: Allez, vas-y.
4: La case 3.
0: La case 3, eh ben, quand on a le oui, cul bordé de nos oui, le chèque de 100 euros, ah, 100 balles. Allez, bravo mon ami. T'embrasse fort, bisous bisous. Allez, on a la case à cadeau qui va s'ouvrir.

0: semaine et la soirée sera tout aussi calme. Pas grand-chose à signaler ce soir, hormis ces nuages un peu plus nombreux du côté du golfe du Lion. Demain, le temps va commencer à évoluer. Après une matinée plutôt calme, place à des conditions plus orageuses entre les pays de la Loire et la Méditerranée. Toutes les régions de l'Est auront droit à de belles éclaircies et un mercure encore au-dessus des normales de saison. La suite, c'est avec Christophe. Très bon début de soirée sur Europe 2.
1: Merci Jérémy. Bon, on va se dire à demain alors. Bah oui, parce qu'on n'est que lundi, mais enfin, déjà fin de journée, donc tout va bien. On rentre du boulot ensemble avec Temper City, Jolipa et puis un classique popper.

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Europe de petite merveille là, dans la playlist pop avec Sam Smith, avec dans le refrain non pas une chorale mais sa propre voix superposée une vingtaine de fois avec des tonalités différentes. Ça coûte moins cher et puis bah ça fait le job en même temps. 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

Bon, on est d'accord. La soirée, on la passe ensemble. Je vous ramène à la maison là après le boulot. Bon, il y en a plein qui sont déjà rentrés à la maison, mais enfin, ça vous empêche pas de nous écouter, bien sûr. C'est la playlist Pop Europe 2 là pendant 30 minutes non-stop avec peut-être 30 000 euros à gagner. Ah oui, tout à l'heure avec le triple mix Pop Europe 2 qui peut tomber à n'importe quel moment. Pour le moment, on a quoi? On a qui? Olivia Rodrigo.

0: Europe 2. Je reçois régulièrement des photos de vos autoradios calées sur Europe 2 quand vous êtes dans les bouchons. Continuez, j'adore ça, c'est génial. J'ai l'impression que la France entière écoute Europe 2. Et en même temps, une grosse partie de la France écoute Europe 2. Hein. Et tout le monde écoutera Funback et Star Sailor et Maroon 5. A tout de suite.
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Allez, classique Pop Europe 2. On est en 1991, il n'y a pas comme aujourd'hui de bouquet de 200 chaînes de télé. Et pourtant, quand le clip de ce titre sort, c'est un événement mondial pour sa première diffusion. 500 millions de spectateurs découvrent Black or White de Michael Jackson. C'est un vrai court-métrage avec pour la première fois du morphing qui change les visages dans le clip. Écoutez.

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Bonne soirée avec Europe 2. Le triple mix pop Europe 2 n'est toujours pas tombé. Hein. 30 000 euros. Si vous entendez l'aimant, et moi encore. 30 000 euros. Si vous entendez aussi Miley, Best Persuades, le nouveau. Et 30 000 euros. Bah, si y a aussi Alex Warren avec ce titre-là. Les trois titres à la suite, hein, dans n'importe quel sens. Si vous les entendez, envoyez pop par SMS au 7 12 13.

j'adore. Tout va bien, vous êtes avec Europe 2. Ici, jamais de mauvaises nouvelles. On est happy du matin au soir, avec en plus quelqu'un comme Koé le matin et l'après-midi. Comment ne pas être happy, hein? Tovlo, Stromae, là maintenant, Katy Perry, puis un autre classique pop Europe 2. Pour tout le monde.

Europe 2. Est-ce que vous avez vu ce danseur nigérien, 33 ans, qui a dansé sans s'arrêter pendant 176 heures, 52 minutes et 59 secondes? C'est précis, ça fait plus de 7 jours à danser d'affilée, c'est un truc de ouf, hein, pour tenter de décrocher le record du monde. Bon, alors le record, il l'a eu, hein, puisque l'ancien était de 127 heures. Et au-delà du Guinness des records, en fait, ce qu'il voulait, c'était surtout braquer tous les projecteurs sur la beauté des danses africaines. Ça aussi, c'est fait. Sachez quand même, si ça vous intéresse, hein, que l'exploit est dispo sur YouTube en entier et que ça pourrait permettre de battre un nouveau record, c'est-à-dire celui qui a regardé pendant 176 heures, justement, ce record du monde. Allez-y.

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1: Ella Langley, Choosing Texas.

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Je vous souhaite de passer une bonne soirée avec Europe 2. Je vous laisse avec Quentin. Bah oui. Le problème, c'est que quand on est en bonne compagnie, le temps passe très très vite. Quentin qui a bien mangé, s'est bien restauré. Donc il est de très bonne humeur, comme tous les soirs d'ailleurs. Donc sera-t-il d'humeur à vous offrir 30 000 euros avec le triple mix Pop Europe 2? C'est fort possible. Donc restez à l'écoute. Voici Ariana Grande et Ava Max sur Europe 2.

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Voilà, Aurilla, son nouveau morceau Bella Vita sur Europe 2.

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Europe 2 Pop Radio, on profite de la soirée ensemble, la playlist Pop Europe 2 pendant 60 minutes non-stop avec une jeune artiste, elle a seulement 23 ans, elle est déjà très bien entourée puisqu'elle bosse notamment avec quelqu'un qui a fait plein de tubes pour Pierre Garnier et notamment Ce qu'on était. Elle s'appelle Estelle, elle a 23 ans, elle vient du sud-ouest. Te rencontrer encore, c'est un morceau que vous avez découvert sur Europe 2. La voici, Estelle. Oui, je sais.

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Voilà, 4 sailles.

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2: Le chef de l'État Emmanuel Macron a remis les insignes de chevalier de la Légion d'honneur à l'un des créateurs de modes français les plus en vogue du moment. Voilà, Nicolas Guesquière, couturier, voilà. Et il lui a dit, cher Nicolas, je dois déjà dire que cela me fait drôle de décorer quelqu'un qui a l'habitude de regarder ma femme sous toutes les coutures.
3: Oh.
2: Elle vient de me dire que vous êtes le deuxième homme de sa vie. Voilà, c'est des petits, je suis sûr que c'est des petites robes.

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3: Nous allons faire un tour sur la télévision suisse et on embrasse tous les gens qui nous écoutent en Suisse parce que là-bas, pas de colère d'étudiants. Non, non, non, tendez l'oreille, écoutez bien.
4: Je vais me faire mouler la vulve par Vicky et Janine. Je vais pouvoir avoir un objet qui sera en fait ma vulve et je trouvais ça assez extraordinaire.
3: Alors, vulve, pour ceux qui ne savent pas...
5: Mais tu mets ça au-dessus de la cheminée.
3: C'est le mot scientifique de choupinette.
5: Oui, oui, oui.
3: C'est Corinne, 62 ans, qui veut donc se faire mouler cet endroit-là. Vous ne rêvez pas. Alors, comme vous l'avez entendu, elle participe à une expérience intime, à un moulage de vulve, hein, par l'artiste autrichienne Vicky Krug. Alors justement, Vicky, expliquez-nous cet art.
6: C'est une expérience qui a beaucoup d'émotions. Ça dépend toujours qui vient, avec quel motif. Il y a beaucoup de gens qui viennent le faire pour se connaître mieux. Oui. Il y a beaucoup de gens qui veulent le faire pour avoir une jolie expérience avec sa vulve parce qu'ils ont vécu des choses qui n'étaient pas très jolies. Mais il y a aussi des autres qui veulent juste avoir une journée avec beaucoup de rigoles et choses comme ça.
3: Mais oui, parce que ça rigole de se faire mouler la vulve. C'est très amusant. On te met des mastics, on tire très fort. On te la plâtre et ensuite on met les latex.
5: Après, tu peux planter des fleurs dessus, ça.
7: Alors, elle en fait quoi?
3: C'est
8: pour la fête des mères.
3: J'ai pas vu le résultat, mais j'ai globalement vu à quoi ça ressemblait.
5: Ouais.
3: C'est vu de face, quoi.
5: Ouais.
3: Voilà.
5: Ouais.
3: Alors, l'artiste a réalisé 2000 moulages, hein, comme quoi il y a du monde. Elle le fait aussi avec des pénis, évidemment.
5: Oui. Tu peux te faire une fontaine. C'est marrant. Ouais.
3: Non, Piette, non, merci. Voici les réactions des femmes qui reçoivent leur moulage.
9: Oh là là, tu veux voir? Tu veux voir? Bizarre. Moi, je suis plutôt quelque chose de doux. Je sens que je dois encore apprendre à...
3: Ah bon? Ah, c'est beaucoup d'émotions de voir son chouchou d'en face. D'accord. Mais vous savez que Rocco a fait un moulage de son pénis.
5: Ah bon?
3: Eh ben c'est la place de la Concorde maintenant. C'est bien. Voilà, c'est bien.
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3: Et si les animaux se mettaient à parler, qu'est-ce qu'ils pourraient dire? C'est notre dossier scientifique du jour, alors que le prix Nobel de médecine est tombé.
4: Oui, apparemment, ouais, mais alors j'ai pas toute la news.
5: Attention à ce que tu vas dire.
4: Bah non, mais c'est pas piètre.
6: Oh mais non.
4: Bah ouais, mais on peut
6: oh
4: y
6: mais
4: penser,
6: non,
4: mais...
6: les bâtards.
4: Mais ouais, non, j'ai regardé, c'est pas
6: sérieux
4: ça. Ah ouais.
3: Je vais... Et malheureusement, ça n'est pas toi. J'ai l'impression que quelqu'un s'est encore endormi sur le clavier, puisque tout à l'heure, tous les textes sont passés à la 23e page.
7: Faire retour avec la petite flèche. Faire retour.
3: J'ai l'impression qu'il y a quelqu'un qui s'est endormi, qui a encore mis sa main devant et.
4: Mais qui ça peut bien. Ah, c'est peut-être le prix Nobel de médecine.
6: Bah non, parce que c'est pas moi qui l'ai eu.
3: En tout cas, c'est pas le prix Nobel de l'informatique. Hein. Hier, journée internationale des animaux. Piètre en a profité pour récupérer ses trois petites tortues Hermann. Oui, ça l'a inspiré. Que

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1: Ma petite stouffette, raconte-nous un petit peu aujourd'hui.
2: On va parler des petits bonheurs du matin avant d'aller travailler, par exemple.
1: Je vais te dire,
2: commencer par le petit bonheur du matin, c'est le silence le matin, le calme. Surtout si t'es parent, si t'es au calme, ça permet de te reconcentrer sur toi-même, de réfléchir à ta journée, d'avoir les idées claires.
1: Mais moi, à 4h30 du mat, je suis le plus heureux du monde.
2: Ah ouais, t'es seul
1: c'est
2: au
1: calme.
2: Monde en plus.
1: T'as pas de message. J'ai ma petite pendule là qui fait à peine un petit peu de bruit là, comme ça. J'ai une collection de coucou, j'en ai 1200.
3: C'est Stranger Things,
1: c'est horrible.
2: Votre petit bonheur du matin.
1: Non mais vous imaginez chez moi, 4h30 du matin.
3: En peignoir
1: riche, en peignoir à flanelle.
4: Un peu humide là.
1: Avec un livre, des petites lunettes et une petite pipe.
3: Alors, il y a un message à Pietre.
4: En regardant les obsèques, dans le journal.
2: Oh, la pipe dès le matin.
1: Qui est décédé hier?
4: Voilà, c'est ça.
3: Lors du film.
4: Moi, pour le coup, le kiff le matin, c'est pas tant le calme, c'est aller dehors, surtout le week-end, l'été.
2: Enfin,
4: dehors,
2: quand il y a souvent, personne.
4: Ouais, t'as personne. L'odeur du gazon qui vient d'être tondu.
3: Le zizi à l'air, là.
4: Salut
2: la voisine. Autre petit bonheur, c'est faire un énorme prout juste après que ton conjoint soit sorti de la chambre. T'as ce sentiment de satisfaction.
1: Alors là, je suis choqué. Alors là, vraiment, j'imaginais pas ça de toi.
2: Mais quoi? Parce que t'attends, t'es ballonné, tu te dis.
3: Et puis t'attends, je suis encore là.
1: Je voulais être.

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1: MacGyver sur Gulli. Alors, il paraît que ce sont des vieux épisodes. Il y a des auditeurs sur Insta qui ont dit ce sont les vieux épisodes.
2: Avec le vrai générique.
1: Mais oui. Est-ce que les personnalités de la villa sont douées en bricolage comme MacGyver? C'est important. On a qui là?
2: On a Jeff Tuche pour commencer.
1: Ça va, Jeff?
3: Il est tôt, vous m'embêtez là. Oh là, je suis couché tard. J'ai eu un week-end compliqué. Il faut me laisser me reposer.
2: Quoi? Vous avez fait quoi ce week-end, Jeff?
3: Bah, j'ai rien fait, chouchoulage. Mais ça fatigue de rien faire. Bah oui. Bon, alors, qu'est-ce que je peux faire pour vous?
2: Ah, on voulait juste savoir si vous connaissiez MacGyver.
3: MacGyver?
2: Ouais.
3: Bien sûr que je connais. C'est le monsieur qui peut faire cuire une tartiflette avec un tire-bouchon.
1: C'est ça.
3: Il peut sauver la tête de la France avec un frisbee. Il faut MacGyver.
2: Oui, c'est exactement ça. Et vous arrivez à faire des choses comme lui?
3: Évidemment.
1: Mais non.
3: Moi, j'arrive à transformer les patates en frites. Et ouais, avec ma Cathy, on est fort. Elle est plus chez moi. Je coupe pour faire des frites, voilà.
1: Je coupe.
3: Des frites. Si t'as la frite, t'as le sourire. Si t'as le sourire, t'es content.
1: Ben oui, bien sûr.
3: Si t'es content, tu cours partout. T'es comme Olivier Tom. Oula. Si t'es Tom, t'es comme la Tom du Savoir. Et la Tom de Savoir, c'est du fromage. Et c'est qui qui fait du fromage?
4: C'est la France.

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2: Le bar de Pietre est en train d'ouvrir. Ouais, comme ouais, tous ouais, les bars. Ouais, ça va les gars?
3: Ouais, ça va toi, ouais, mais il est temps.
4: Hein. J'ai pas vendu un café ce matin.
2: Ça va parler d'actu. De quoi vont-ils parler? Attention, voici le premier indice. Ouais.
4: Bon, ça peut paraître un peu radical comme expérience pour des gamins, mais moi je trouve pas ça si mal.
3: Dans le temps, je veux bien, mais aujourd'hui, nos gamins ils sont juste bons à repérer des Pokémon avec leur téléphone.
4: Ouais, c'est
3: et sur l'autoroute, des fois.
4: Ouais, même. J'ai vu. Bah là, ils seraient mal barrés.
3: Ah,
4: là,
3: bah,
4: parce que là, faut pas les envoyer. Oh là,
5: pas pour faire un, comment ça s'appelle, une course d'orientation, rien à voir.
6: Hunger Games.
2: Ouais, il y a peut-être un petit peu.
5: C'est déjà le cas, Hunger Games.
2: Je n'ai aucune idée là.
4: Mais toi, t'as jamais d'idée.
2: C'est pas faux.
3: T'écoutes sans écouter.
5: Ils doivent trouver un trésor avec une boussole.
2: Deuxième indice.
4: Non, mais c'est pas compliqué. Ouais. Ils ont qu'à monter sur le point le plus haut pour retrouver leur route.
3: Ouais, mais t'as vu dans quel pays c'est aussi?
4: Ah, bah oui, elle a pas de bol là. Ah, bon, là, ils sont foutus.
3: Bon,
4: bah,
3: tiens,
6: c'est au Pays-Bas.
3: Bon courage.
4: C'est les Pays-Bas, c'est ça. Il se passe un truc aux Pays-Bas.
2: Je comprends rien.
3: Et il est pas con le petit.
6: Hein. Hey, attends, plat pays quoi. Attends,
4: plat pays. Un plat pays, c'est, le...
2: c'est la Belgique.
4: C'est la Belgique.
2: Ouais, c'est, pas c'est... c'est pareil, c'est la Suisse.
4: On s'en fout, c'est les Pays-Bas.
2: Tu n'as pas compris.
5: On a abandonné des gamins, ils doivent retrouver le chemin.
3: En plus, les jeunes, ils savent même pas c'est quoi une boussole.
6: Moi, tu m'étonnes. Pour eux, boussole, c'est la ville de Jeff Tuch.
4: Ouais, de toute façon, pour se débarrasser de ses enfants, le patron, ça reste du pont de Ligonnès. Hein. D'accord.
2: Oh,
4: lui, il était bon.
5: Non,
2: bon, alors attends. C'est une nouvelle technique quand tu veux punir tes enfants?
4: Non, pas du tout. C'est une tradition qui vient des Pays-Bas. Tous les ans, ils font ça. C'est des groupes de scouts qui emmènent des enfants en forêt ou à la campagne. Et à la nuit tombée, ils les déposent dans petits groupes et les mettent au défi de retrouver leur chemin. Pas de téléphone, pas de covoiturage, juste une carte et quelques indices sur le sens de l'orientation.
5: À quel âge ils ont, les gamins?
2: Deux ans, mais ça va. Y a les pas... parents...

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2: Une info. La biotech chinoise Lonvie Bioscience affirme travailler sur une pilule à base de procinidine C1, qui est un composé dérivé des pépins de raisin. C'est très bon, les pépins de raisin.
3: C'est très connu, les pépins de raisin. Les
2: pépins de raisin, c'était déjà très bon pour la peau, déjà très bon, il y a plein de trucs. Bon. C'est comme le noyau d'avocat, tout ce qui est dans les pépins et dans les noyaux, c'est généralement très bon.
3: Le but du jeu, c'est pas de te frotter le visage avec un pépin de raisin.
2: Non, mais tu peux faire des crèmes, tu peux faire des petits cataplasmes avec ces produits-là.

0: Non, ça marche pas, ça.
1: Non, mais bah, tu peux faire des crèmes, tu peux faire des petits cataplasmes avec ces produits-là. Ça ciblerait les cellules sénescentes, parfois surnommées les cellules zombies. En gros, ça vous permettrait d'évoquer, ça évoque la possibilité de prolonger considérablement la durée de la vie humaine et globalement les hommes pourraient assez facilement vivre jusqu'à 150 ans.
2: C'est fou ça.
1: Alors moi je vais dire un truc. Si on pouvait régler le problème des retraites avant de vivre jusqu'à 150 ans.
0: Parce que
1: vivre jusqu'à 150 ans avec pas de thunes au niveau de la retraite, ça ne sert à rien. Hein. C'est-à-dire que
3: Le raisin vaut mieux le prendre avec des pépins que sans pépins.
1: Bah visiblement oui.
3: En vrai.
0: Mais par contre, il faut les croquer. Parce que si tu les avales comme ça, tu les refais direct. Enfin, je te demande pas de regarder non plus.
1: Il faut les croquer, il a raison. En fait, il faudrait les mâcher. C'est pour ça que généralement, ça ne se mâche pas. Alors, on a qui pour en parler?
4: Pour en parler, on a Jean Lassalle. Il va s'y connaître.
1: Bonjour. De la
4: monde.
1: Ah, cette histoire de pépins de raisin, elle me plaît. Elle me plaît parce qu'on nous dit que ça pourrait aider à vivre plus longtemps.
4: Exactement, c'est ça.
1: Alors moi, je le dis aux Français, buvez du vin et surtout, ne recrachez pas les pépins.
4: Justement, on voulait votre avis sur ce sujet. Donc vous êtes content, monsieur Lassalle.
1: Mais oui, pendant des années, on nous a emmerdé avec les 5 fruits et légumes par jour, mais voilà. Fallait simplement 5 verres de rouge et garder les pépins.
4: Ouais, bon. Enfin bon, là, pas vraiment, c'est pas vraiment ça. L'alcool n'a jamais été bon pour la santé.
1: L'abus d'alcool, non. Le vin, si. Moi, j'ai toujours dit, le vin, c'est comme les impôts. Avec modération, personne n'y comprend rien. Et puis, imaginez, vivre jusqu'à 150 ans, ça laisse le temps d'en faire des apéros. À 100 ans, t'es encore jeune d'attaquer le Ricard. À 120, tu commences à connaître les bons bistrots. 150, t'es carrément un grand cru.
4: Bon, ça, c'est vous qui le dites, hein, monsieur Lassalle,
1: Attention, ne pas filtrer le vin.
4: Bah non.
1: Le pépin, c'est le petit bonus santé. Parce que vivre jusqu'à 150 ans, c'est bien. Mais vivre jusqu'à 150 ans avec une retraite à 64, c'est le bonheur.
4: Ça va nous coûter cher, mais
1: c'est
4: vrai, vu comme ça, c'est une bonne chose.
1: Alors, je vous le dis, buvez français, buvez local, gardez les pépins. Les verts, allez les rouges.
4: Allez les verts de rouge.
1: Prenez le slogan. Hein.
4: Ah oui.
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3: Et c'est le JT des Sports.
4: Et on commence avec du tennis. Sébastien, musique de fête, Vito, s'il te plaît.
5: Mais non, c'est pas vrai.
4: Eh oui, parce que Léolia, Léolia, Jean-Jean et Loïse Boisson ont eu du mal à se départager hier en finale du WTA 125 d'Adana. Et après un duel en 3-7 et plus de 3 heures de jeu, c'est la première qui a finalement soulevé le trophée. 7-6, 4-6, 6-4.
3: Mais elle est française.
4: Et c'est un exploit, oui, parce que c'est deux Françaises en finale.
3: C'est génial, ça. Ça, c'est un double exploit.
4: Pour ça qu'on a gagné. On était à deux doigts de perdre le tournoi aussi.
3: Ouais.
4: Deux Françaises en finale.
3: Parce que nous on peut avoir deux finales deux Françaises en finale, mais perdre quand même. Ce qui est quand même du jamais vu.
4: Et c'est réellement passé, parce qu'il y a eu plusieurs tie-breaks. Ils ont joué plus de 3 heures.
3: Oh,
4: ils étaient tout le temps égalité. Il y avait vraiment des mecs qui ont dit bon, les gars,
3: match
4: nul.
3: Donc, qui a gagné?
4: C'est Léolia Jean-Jean qui a battu Louise Boisson.
3: On embrasse même Jean-Jean, on l'embrasse, on va continuer avec du vélo. Tiens.
4: Et plus précisément du cyclocross avec la victoire de Margot Boujard-Orvet ce week-end à Loya dans le Morbihan. Victoire en 44 minutes et 47 secondes, tout comme Hugo Guillaume chez les Cadets qui s'impose en 31 minutes et 46 secondes. Bravo à eux.
3: Bravo.
4: Alors pour ceux qui ne savent pas ce que c'est le cyclocross, c'est un sport où les coureurs passent leur temps dans la boue à porter leur vélo.
3: Tellement
4: Ils passent leur temps à porter le vélo qu'à pédaler, alors qu'ils pourraient simplement prendre une route goudronnée.

0: L'arc a été animé sur la place de l'Hôtel de Ville dans la bonne humeur et c'était Marc, Sylvie et Christian
1: les trois.
0: Qui se sont hissés en finale.
1: Bravo.
0: Les trois qualifiés se sont affrontés sur deux salves et c'est Sylvie qui remporte le concours. Elle termine devant Marc et Christian.
1: C'est génial, bravo.
0: Voilà.
2: Ça, c'est
0: noter,
2: passionnant.
0: À noter qu'aucune flèche n'a atteint les cibles. Hein. Tout a fini dans les pneus du kangou du maire qui était garé juste derrière. Qui a dû rentrer à pied, du coup.
1: Ouais, du coup.
0: Bah, bravo Sylvie.
1: Mais bien sûr, le principal, c'est d'avoir mis dedans.
0: Exactement.
1: Voilà,
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0: de gueuler alors que ça fait une demi-heure qu'elle me hurle dessus. Je dis, mais non, c'est pas moi qui gueule. Tu entends bien au niveau des décibels que c'est toi qui gueule, c'est pas moi.
1: N'allons pas trop loin parce que là on attaque un sujet sur la mauvaise foi. Et là, ça peut devenir compliqué. Bon, vous êtes ensemble depuis combien de temps, Séverine, avec ton chéri?
2: 24 ans.
1: Oh, bon, ah, ça va pas durer. Et puis ça va pas en s'améliorant, hein, tu vas voir. Ça va être de pire en pire. Bisous, ma petite Séverine. Belle journée, bon lundi.
3: Bisous.
1: Salut, Sabine.
4: Salut.
1: Bienvenue sur Europe 2, Sabine. Alors, revendication pour son couple?
4: Moi qui mange la bouche fermée parce que ça fait 10 ans que mes oreilles saignent à chaque repas.
3: Ça, c'est horrible.
5: 10 ans? C'est bien horrible, patiente,
3: ça.
5: Dis donc.
3: Ça peut rendre fou.
1: C'est ton mec qui fait du bruit?
4: Ah, c'est horrible.
1: Ouais, je sais, il y a des gens comme ça.
4: C'est horrible. Et même pour vous dire, à mon anniversaire, il me dit « Ouais, qu'est-ce que tu veux ?» Je lui dis « C'est quoi? Je veux rien. Je veux juste que t'arrêtes de manger la bouche ouverte.
0: » Oui, ouais. Ça va, ça bonne ambiance dans le couple.
1: Et il se calme, ah ouais, il se calme pas du tout.
4: Ah, il a un peu du mal.
1: Moi, je fais des efforts. Alors, je fais des efforts parce que je mangeais un peu bouche ouverte des fois.
3: Oui.
1: Je faisais pas attention.
0: Tu fais le bruit avec la cuillère quand tu prends
1: de la soupe là. Non, ça je fais pas.
0: Le café le matin.
1: Ça je ne fais pas. Ça je fais pas le truc comme ça. Mais j'avais tendance à faire.
0: Et c'est très agréable. Quand tu commences à bloquer sur ce genre de bruit,
5: c'est
0: là, après c'est horrible.
1: Je sais.
0: En tant que ça.
1: Ah, je suis d'accord. Je suis d'accord. C'est très désagréable et maintenant j'essaie de me corriger.
3: De là, le demander en cadeau d'anniversaire, il faut être à bout quand
1: même. Ça s'appelle misophone, si je ne dis pas de bêtises, les gens qui sont
4: comme
1: ça.
4: Oui, c'est misophone, c'est exactement ça.
1: Qui ne supportent pas les bruits des bouches, des bruits de on les appelle les misophones. C'est très handicapant, c'est... Hein, parce que ça peut être...
4: Tous
1: ça peut...
4: les petits bruits. Ouais, mais en fait, ça rend dingue, t'as envie de tuer la personne qui est en face de toi.
1: Ah ouais, ma belle-fille, elle est misophone et à table, on a déjà eu quelques petits moments d'engueulade parce que moi, je me rends pas compte. Elle a raison, hein, c'est pas élégant de faire du bruit avec sa bouche, mais tu t'en rends pas compte. Et en fait, elle était là, elle regarde du coin de l'œil comme ça, tu dis ok, j'ai compris.
0: C'était toi.
1: Non, mais le chewing-gum, c'est le fameux.
3: Ouais.
1: On a tous des fois tendance. Fais pas attention, mais.

0: Non mais c'est vrai que.
1: Vous mettez les conflits dans le couple. Hein,
0: le pire, le pire, c'est ceux qui se les mettent et celles, hein, qui se les mettent dans les poches. Et quand tu fais la lessive, tu ressors.
2: Ah, ça te pourrit la machine.
0: Et ça te fait des petits trucs partout.
3: C'est pas possible.
4: Ouais. Enfer.
5: Ouais, mais ça peut servir 3 ou 4 fois. Hein. Tu sais, dès qu'il a resséché, tu peux t'en resservir.
2: C'est vrai.
1: Non, mais normalement, non.
2: Je les étends dehors.
0: Mais vous êtes cramé, j'ai jamais vu ça. Moi, je vais aller avec ma petite Héloïse, elle est propre, elle est les autres. Là, je te fais sécher, je te dépile.
4: Tu préfères ça ou le vieux mouchoir en tissu que.
2: Ah, mais c'est pire.
4: Bah, ouais.
5: Vieux mouchoir.
4: Ouais. Non, mais le pire, c'est que mon grand-père, il se mouchait, il faisait.
2: Et après,
4: sur le front, hop.
2: Ah, non, mais même après. Toi, je vois, oh, t'as un bout de Nutella là, tiens, hop là, sur le sol de la lèvre là.
0: Ah, ouais, t'as raison, ils me l'ont fait. Bisous, Héloïse, t'embrasse fort. Gérald ?
1: Bonne journée.
0: Bisous, Gérald. Bon, alors, mon Gérald, tiens, voilà mon bonhomme, qu'est-ce qu'il a ?
6: Non mais on va parler d'un sujet important parce que jusque là bon bah c'est des trucs c'est juste les femmes quoi. Mais un sujet important je trouve c'est moi je voudrais choisir le côté du lit en fait une fois dans ma vie
2: ah, pareil hein. C'est fou ça hein. On n'a pas la loi là-dessus hein.
0: Mais ouais. On n'a pas la loi moi je m'en fous mais j'ai
2: moi quoi... aussi je m'en fous mais du coup à chaque fois c'est ah non moi je fais pas gaffe à chaque fois
3: ah, quand
2: non.
3: Tu vas dans un hôtel
2: elle va être face à la première vers côté... la porte côté porte.
5: Ah moi c'était l'inverse moi. C'était si y a un mec qui rentre pour nous tuer.
4: Ouais voilà c'est ça.
5: Bah, elle préfère que ce soit moi en premier tu vois.
2: Bah non mais elle préfère se barrer en première par contre.
0: C'est bizarre ça moi. Et alors moi c'est quoi? Ouais moi c'est côté droit du lit. Ouais t'as raison.
3: Moi je suis à droite moi aussi du lit.
0: Il y a toujours un. Ouais bah ça.
5: Moi je m'en fous. Moi t'es par terre mais.
2: Sur le bord.
0: Ça on avait pas de doute. Mais honnêtement.
2: Sur la table t'as plus de couette. Mais c'est pas grave.
4: Moi, c'est mon côté.
0: Et vous savez qu'on a un lit de 2 mètres avec ma chérie. Je pense que je prends 30 cm. Je pense que je prends rien. Je suis vraiment sur le bord.
2: Mais
0: et alors, Nat, par contre.
2: Cette nuit, je me suis encore fait engueuler. Tirer

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3: J'ai un sondage sur les Français, la course à pied. Stouff, t'étais pas mauvaise en course à pied.
4: Oui, je devais en faire une ce week-end et j'ai pas pu parce que je me
3: c'est
4: suis
3: fou,
4: pas réveillée.
3: Ça, hein,
5: tu tournes à combien?
3: Ça fait longtemps que je t'entends dire je dois y aller, puis tiens, j'ai oublié la date.
4: Non, mais parce que je me fais opérer pendant les vacances, pour tout dire, de la jambe, et donc je peux pas trop.
5: Elle est croisée.
4: J'ai une veine qui est pourrite en fait. Donc,
3: elle est pourrite? Elle est pourrite, comme les patates.
4: Donc ils vont me
3: manquer.
4: Mais sinon, on félicite Fifou et puis Hélène qui ont couru ce week-end pour Odyssea.
3: Ah, et alors?
4: Ils ont fait, Fifou a fait 59 minutes.
3: Et Hélène est décédée.
4: Et Hélène, bon, elle a fait 54, je crois. 54 minutes les 10 km.
3: Ah, tu sais courir?
5: Je courais beaucoup pendant un moment, mais tendinite, pareil. Ça, c'est une tanasse.
3: Ouais. Vito.
6: Ouais, croisé.
3: Eh oui. Et moi, je croisais beaucoup. Et moi, je courais beaucoup.
7: Tu ne me demandes pas, moi?
3: Moi, je courais beaucoup, mais manque d'envie. Et tu vas commencer quand, toi?
7: Moi, je cours le lundi, mais pas beaucoup. Je fais du foot, quoi.
4: Toi, tu marches, toi?
3: Je marche, ouais, et encore.
5: Mais c'est un truc de vieux.
7: Mais tu sais que...
3: Non, ça me fait moins chier.
4: Comment ça s'appelle ce que tu fais déjà?
5: Le longe-côte.
4: Le longe-côte, voilà.
5: Ça, c'est...
4: Voilà.